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Seigneur, merci pour tes promesses. Merci parce qu'à chaque fois que nous venons vers toi, nous nous rappelons du sacrifice de Jésus-Christ qui nous rend libres, qui a tout accompli. Et nous sommes appelés tes enfants. Et c'est comme ça qu'aujourd'hui on vient vers toi. Merci pour qui tu es. Merci pour qui tu es.

Et Seigneur, merci parce que tu es là, présent dans ce lieu, Seigneur. Seigneur, on va prendre autorité et déclarer que, Seigneur, chaque situation, Seigneur, tu es au-dessus de chaque situation, Seigneur mon Dieu. Seigneur, que peu importe, Seigneur Jésus, la situation, qu'elle soit difficile, moins difficile, Seigneur mon Dieu, tu as toujours une solution, Seigneur. Parce que, Seigneur, tu es la solution, tu es la vérité, Seigneur. Et on veut le déclarer que tu es là.

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2: Bonjour chers auditeurs et chères auditrices, bienvenue dans Parole Divine, votre rendez-vous spirituel tous les samedis matins à 6h sur United Radio 97.6 FM, sur le DAB+, canal 8C et sur internet unitedradio.net. La semaine dernière, nous avons parlé du thème « Pourquoi Dieu permet-il les épreuves ?» Nous avons découvert que les difficultés font partie de la vie, que Dieu peut les utiliser pour nous faire grandir et qu'il ne nous abandonne jamais dans les moments difficiles. Aujourd'hui, nous allons méditer ensemble sur un sujet qui concerne beaucoup de personnes, comment garder l'espérance lorsque tout semble perdu. Il arrive parfois dans notre vie que tout paraisse s'écrouler, les difficultés et les déceptions répétées. Dans ces moments-là, nous pouvons avoir l'impression que tout espoir a disparu. Mais la bonne nouvelle de l'Évangile est que Dieu est le Dieu de l'espérance. Même lorsque les circonstances semblent impossibles, Dieu est capable d'ouvrir un chemin là où il n'y en a pas. Aujourd'hui, nous allons découvrir ensemble comment conserver notre confiance en Dieu lorsque tout semble perdu. Prions ensemble. Seigneur notre Dieu, nous te remercions pour cette nouvelle journée que tu nous accordes encore ce matin. Merci pour le souffle de vie, pour ta bonté, pour ta fidélité et pour ton amour qui ne change jamais. Père Céleste, nous savons que plusieurs de nos auditeurs traversent actuellement des situations difficiles. Certains sont découragés, d'autres sont dans l'attente d'une réponse, d'une guérison, d'un emploi ou d'un miracle. Seigneur, viens aujourd'hui renouveler notre espérance, ouvre nos cœurs à ta parole, apprends-nous à garder confiance même lorsque nous voyons aucune solution. Que ton Esprit Saint nous fortifie et nous rappelle que rien n'est impossible à Dieu. Bénis tous les auditeurs et auditrices de United Radio. Nous t'avons prié au nom de ton Fils, Jésus-Christ. Amen.

Bienvenue dans Parole Divine sur United Radio. Le thème de ce jour est « Comment garder l'espérance lorsque tout semble perdu ?» Nous allons développer cette méditation en trois parties. Première partie, Dieu reste fidèle à ses promesses. Deuxième partie, l'espérance repose sur Dieu et non sur les circonstances. Troisième partie, Dieu peut encore agir quand tout semble impossible. Première partie, Dieu reste fidèle à ses promesses. Dans Nombre 23, le verset 19, Nombre chapitre 23, le verset 19, il est écrit « Dieu n'est point un homme pour mentir, ni fils d'un homme pour se repentir. Ce qu'il a dit, ne le fera-t-il pas? Ce qu'il a déclaré, ne l'exécutera-t-il pas ?» Lorsque tout semble perdu, nous devons nous rappeler que Dieu tient toujours ses promesses. Les hommes peuvent nous décevoir, les circonstances peuvent changer, mais Dieu ne change jamais. Ce qu'il a promis dans sa parole, il l'accomplira. Même lorsque nous ne voyons pas encore la réponse à nos prières, Dieu continue de travailler. Notre espérance ne repose pas sur ce que nous voyons, mais sur la fidélité de Dieu. Dans Hébreux 10, le verset 23, Hébreux chapitre 10, le verset 23, il est écrit « Retenons fermement la profession de notre espérance, car celui qui a fait la promesse est fidèle. » Le Seigneur nous invite à rester fermes. L'espérance biblique n'est pas un simple souhait. C'est une confiance certaine dans les promesses de Dieu. Lorsque tout semble s'effondrer autour de nous, nous pouvons continuer à croire parce que Dieu demeure fidèle. Deuxième partie. L'espérance repose sur Dieu et non sur les circonstances. Lisons maintenant Jérémie 17, le verset 7. Jérémie, chapitre 17, le verset 7. Béni soit l'homme qui se confie dans l'Éternel et dont l'Éternel est l'espérance. Souvent, nous perdons courage parce que nous regardons uniquement à nos problèmes. Nous observons les obstacles, les retards ou les mauvaises nouvelles. Mais Dieu nous invite à lever les yeux vers Lui. L'espérance véritable ne dépend pas de ce qui se passe autour de nous. Elle dépend de celui à qui nous avons placé notre confiance. Lorsque Dieu devient notre espérance, nous pouvons rester en paix même au milieu des tempêtes. Dans Psaume 42, le verset 12, Psaume chapitre 42, le verset 12, il est écrit « Pourquoi t'abattu mon âme et gémis-tu au-dedans de moi ? Espère en Dieu, car je le louerai encore, il est mon salut et mon Dieu. » Le psalmiste connaît également le découragement, mais il choisit de rappeler à son âme que Dieu reste son salut. Parfois, nous devons nous-mêmes nous encourager dans le Seigneur. Même lorsque nous ne ressentons plus de force, nous pouvons déclarer « J'espérerai encore en Dieu ». Nous allons écouter maintenant le meilleur ami et nous nous retrouvons juste après sur United Radio. À tout de suite.

semble perdu. Poursuivons maintenant avec la troisième partie. Dieu peut encore agir quand tout semble impossible. Dans Luc 18, le verset 27, Luc chapitre 18, le verset 27, Jésus déclare « Ce qui est impossible aux hommes est possible à Dieu. » Lorsque nous arrivons au bout de nos forces, Dieu n'est jamais au bout des siennes. Les situations impossibles pour les hommes ne sont pas impossibles pour Dieu. Dans la Bible, Dieu a ouvert la mer Rouge, il a nourri son peuple dans le désert, il a ressuscité Lazare dans le tombeau. Dieu demeure le même aujourd'hui. Il peut encore intervenir dans nos situations les plus désespérées. Dans Romains 15, le verset 13, Romains chapitre 15, le verset 13, il est écrit « Que le Dieu de l'espérance vous remplisse de toute joie et de toute paix dans la foi, afin que vous abondiez en espérance par la puissance du Saint-Esprit. » L'espérance n'est pas produite uniquement par nos efforts. Elle est nourrie par le Saint-Esprit. Plus nous passons du temps dans la présence de Dieu, plus notre foi se fortifie. Dieu désire remplir notre cœur de paix et de confiance, même lorsque les réponses tardent à venir. La méditation du jour se trouve dans Lamentations 3, le verset 21 à 23. Lamentations, chapitre 3, le verset 21 à 23. Voici ce que je veux repasser en mon cœur. Ce qui me donnera l'espérance, les bontés de l'Éternel ne sont pas épuisées, ses compassions ne sont pas à leur terme, elles se renouvellent chaque matin, ô que ta fidélité est grande. Le prophète Jérémie écrit ces paroles dans une période extrêmement difficile. Pourtant, il choisit de se rappeler la fidélité de Dieu. Lorsque tout semble perdu, nous devons apprendre à nous souvenir des bienfaits du Seigneur. Chaque matin est une nouvelle occasion de voir Dieu agir. Sa grâce se renouvelle, sa fidélité demeure, son amour ne nous abandonne jamais. Prions ensemble. Seigneur notre Dieu, merci pour cette parole qui renouvelle notre espérance. Merci parce que tu es le Dieu de l'impossibilité. Lorsque nous sommes découragés, relève-nous. Lorsque nous sommes fatigués, fortifie-nous. Lorsque nous sommes dans l'attente, apprends-nous à te faire confiance. Aide-nous à garder les yeux fixés sur toi et non sur les circonstances. Renouvelle l'espérance de ceux qui souffrent aujourd'hui. Apporte la paix dans les cœurs. Ouvre les portes qui semblent fermées. Et rappelle-nous que tu demeures fidèle à chacune de tes promesses. Bénis tous les auditeurs et auditrices de United Radio et apporte-leur ta grâce et ton pardon. Nous t'avons prié au nom de ton Fils, Jésus-Christ. Amen. Chers auditeurs, avez-vous déjà traversé une période où tout semblait perdu? Comment Dieu vous a-t-il redonné l'espérance? Quel verset biblique vous encourage dans les moments de découragement? Écrivez-moi à paroledivine@unitedradio.net. paroledivine@unitedradio.net. Votre témoignage pourra fortifier une personne qui traverse actuellement une mauvaise période. Chers auditeurs et auditrices, merci d'avoir été avec moi dans Parole Divine. Retenez ceci, même lorsque tout semble perdu, Dieu n'a jamais perdu le contrôle. Son amour demeure, ses promesses restent vraies. Gardons les yeux fixés sur lui et continuons d'espérer, car Dieu est le Dieu de l'espérance. La semaine prochaine, nous parlerons du thème « Suis-je important aux yeux de Dieu ?» C'était Patrick dans Parole Divine sur United Radio. Je vous souhaite de passer une excellente journée et que Dieu vous bénisse. Bye bye.

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3: Bonjour à tous, merci pour les émotions fortes et les victoires légendaires. Emmanuel Macron rend hommage sur X à Didier Deschamps, le sélectionneur des Bleus qui a dirigé son dernier match à la tête de l'équipe de France. Hier soir, les Bleus se sont inclinés 6-4 contre l'Angleterre dans une rencontre débridée et terminent quatrième de cette Coupe du Monde. Didier Deschamps qui a avoué après le match avoir lâché quelques larmes et avoir fait tout son possible pour que l'équipe de France soit en haut. En attendant, la Coupe du Monde n'est pas terminée pour tout le monde. La grande finale, c'est ce soir à New York entre l'Espagne et l'Argentine. Et c'est à 21h. Dans l'actualité également, 7 départements toujours placés en vigilance orange canicule aujourd'hui. Il s'agit de l'Hérault, du Gard, des Bouches-du-Rhône, du Var, des Alpes-Maritimes et de la Corse. Le thermomètre a encore atteint les 40 degrés hier localement. Dans le même temps, sur le front des incendies à Fontainebleau, les pompiers du Sud-Est envoyés en renfort sont désengagés et regagnent leur territoire d'affectation. Les pompiers ont salué hier une stabilisation de la situation dans la forêt de Fontainebleau. Ils sont 500 toujours mobilisés sur place ce dimanche. 2200 hectares sont partis en fumée depuis dimanche dernier. Le budget de l'écologie renforcé en 2027, c'est ce qu'annonce la ministre de la Transition écologique dans les colonnes de la Tribune dimanche. Monique Barbu affirme également que le fonds vert sera porté à hauteur d'1 milliard d'euros. Le budget sera débattu au Parlement cet automne. Protéger les Français face au réchauffement climatique reste une priorité, indique-t-elle. À l'international, tension grandissante au Moyen-Orient. 2 militaires américains ont été tués dans des frappes iraniennes en Jordanie. Un troisième est porté disparu. Les États-Unis ont répliqué avec de nouvelles frappes cette nuit pour, je cite, « punir les responsables de la mort des 2 soldats américains ». Et puis la 15e étape du Tour de France cet après-midi, place aux Alpes. Les coureurs vont partir de Champagnole dans le Jura pour arriver au sommet du plateau de Solaison, ascension classée hors catégorie en Haute-Savoie. Tadej Pogacar est toujours maillot jaune. Le Français de 19 ans, Paul Sexas, lui, a décroché hier le maillot blanc de meilleur jeune. Très bonne matinée à tous.
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1: Bélier, vous avez l'énergie et les idées nécessaires pour donner une tournure avantageuse à vos projets.
2: Taureau, méfiez-vous des quiproquos que vous pourriez déclencher à votre insu.
3: Gémeaux, vous faites des propositions à vos supérieurs hiérarchiques pour cumuler plusieurs fonctions.
4: Cancer, vous avez des atouts majeurs dans votre jeu, alors utilisez-les.
5: Lion, faites des efforts envers vos subordonnés.
6: Il y a toujours une façon de dire ce qui ne va pas.
7: Vierge, vous filez tout droit vers la concrétisation de vos plans, mais prenez garde au surmenage.
8: Balance, vos idées fusent de toutes parts.
9: Concentrez-vous dans une seule direction pour pouvoir être vraiment performant.
10: Scorpion, soyez plus optimiste.
11: Vous avez tendance à ressasser des idées noires, ce qui vous démotive totalement.
12: Sagittaire, Mars vous dynamise.
13: Ne négligez pas votre forme physique pour autant et pratiquez régulièrement une activité sportive.
14: Capricorne, vous êtes en quête de meilleure rentabilité.
15: Alors vous faites en sorte de trouver des solutions pertinentes pour atteindre cet objectif.
16: Verseau, vous multipliez les initiatives et vous travaillez d'arrache-pied.
17: Poisson, des ralentis sont à prévoir au bureau.
18: Gérez la situation avec calme sans vous énerver.
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1: Et nous sommes le 19 juillet aujourd'hui, nous fêtons les Arsènes. Et en ce 19 juillet, je peux vous parler de l'ouverture de la première ligne de métro parisien en 1900, de la finale du premier Wimbledon en 1877, ou encore du premier marathon de Paris en 1896. Mais le 19 juillet 1903, le premier Tour de France de l'histoire est remporté par Maurice Garin. Garin qui restait leader du classement général du début à la fin de l'épreuve, en devançant au classement général Lucien Potier de près de 3 heures et Fernand Augereau de près de 4h30. Le Tour de France a été fondé en cette même année de 1903, en janvier, par le journal L'Auto et son patron Henri Desgranges. L'objectif était de faire de la publicité au journal en créant la plus grande course de vélo au monde jamais organisée. Entre le 1er et le 19 juillet, 59 coureurs, en majorité des Français, sont au départ. Le parcours n'est pas fait de 21 étapes comme aujourd'hui, mais de seulement 6, soit 2428 km et des étapes de plus de 400 km entre Montgeron, Lyon, Marseille, Toulouse, Bordeaux, Nantes et Paris. Maurice Garin mettra plus de 18 heures pour relier la préfecture de la Loire-Atlantique à la capitale lors de la 6e et dernière étape. Sur les 59 coureurs au départ, seuls 21 seront à l'arrivée. Le dernier mettra près de 60 heures de plus que Garin pour venir à bout de la grande boucle. Vrai succès populaire, le Tour de France est lancé. Un succès qui perdure plus d'un siècle après cette grande première. La citation du jour est signée du réalisateur Jean-Pierre Jeunet. La chance, c'est comme le Tour de France, on l'attend longtemps et ça passe vite.
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4: Bonjour à tous, un match fou pour la dernière de Didier Deschamps à la tête des Bleus. Paul Sexas continue d'épater sur le Tour de France et puis en rugby, les Bleuets battus en finale par les tenants du titre. Il n'y aura pas de troisième place dans cette Coupe du Monde pour l'équipe de France. Les Bleus se sont inclinés hier soir contre l'Angleterre 6-4 dans une rencontre folle. Les hommes de Didier Deschamps étaient même menés 4-0 à la mi-temps après un premier acte catastrophique. Les Bleus referment leur compétition sur un sentiment d'inachevé. Le sélectionneur tricolore a fait le bilan de la compétition au micro d'M6 hier et regarde vers l'avenir pour l'équipe de France.
5: Évidemment, c'est une défaite, mais quand on est mené 4-0, on fait une première mi-temps impresentable. Il y a eu réaction, forcément, avec ce qu'on a su bien faire, évidemment. Mais bon, au moins, ça ressemble à quelque chose, même si la défaite a fait mal. On est parti avec beaucoup d'ambition, on a réussi à faire pas mal de choses positives. On a raté notre match contre l'Espagne. Voilà, il n'y a pas tout à jeter, bien évidemment. Il y a pas mal de jeunes qui passeront encore les échelons, mais il y a vraiment matériel pour continuer à avoir de très très bons résultats.
4: Didier Deschamps aura passé 185 matchs sur le banc tricolore. Côté sportif, la Coupe du Monde n'est pas encore tout à fait terminée. Il reste la grande finale ce soir entre l'Espagne et l'Argentine. Les champions d'Europe en titre face aux champions du monde. C'est à 21h depuis New York. Paul Sexas continue d'impressionner sur le Tour de France. À 19 ans, le Français est arrivé en 3e position hier au Markstein et s'est emparé du maillot blanc de meilleur jeune pour quelques secondes. Sexas est 4e au général. Tadej Pogacar, lui, est toujours en jaune. Il a remporté sa 4e étape hier en solitaire. 15e étape cet après-midi entre Champagnole et le plateau de Solaison. Et puis un mot de rugby avec les Bleuets qui se sont inclinés en finale du Mondial U20 hier. Une défaite 16-5 face à l'Afrique du Sud, très efficace. Les Bleuets ont notamment été secoués en mêlée. Les Baby Box, eux, conservent leur titre. Voilà pour les sports, très bonne journée à tous.
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1: Bonjour, ma sélection télé pour votre soirée du dimanche 19 juillet sur M6 du foot, la finale de la Coupe du Monde, Espagne-Argentine. Après plus d'un mois de compétition, c'est l'heure du dénouement de ce mondial. Les Argentins s'offrent une seconde finale consécutive. Pour l'emporter, ils devront se défaire des redoutables Espagnols. Sur TF1, Notre-Dame brûle, film réalisé par Jean-Jacques Hano. En ce début de soirée du 15 avril 2019, la sirène retentit dans une caserne parisienne. Alors qu'ils se préparent à intervenir, les pompiers apprennent le lieu du sinistre, la cathédrale Notre-Dame. Sur France 2, la revanche des crevettes pailletées, comédie. Alors que les Gay Games de Tokyo approchent, les crevettes pailletées préparent leur participation aux compétitions de water polo. Mais le voyage subit un imprévu qui les force à séjourner dans une zone reculée de Russie. Sur Arte, La fièvre du samedi soir, film avec John Travolta. Sur TFX, Le jeu de la vérité, film réalisé par François Dezania. Sur France 3, Meurtre à Mulhouse, téléfilm. Et puis sur France 4, Poiré, Céro, extrait, extra, spectacle avec François Berléand. Très belle soirée télé à tous.
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3: Bonjour à tous, un feu d'artifice au goût amer pour la dernière de Didier Deschamps. Les Bleus se sont inclinés 6-4 hier soir contre l'Angleterre dans le match pour la troisième place de la Coupe du Monde. Le sélectionneur des tricolores termine l'aventure par une défaite spectaculaire. Après le match, il a expliqué vouloir retenir l'aventure humaine et les émotions transmises aux supporters des Bleus. Didier Deschamps aura disputé 185 matchs depuis 2012 avec l'équipe de France pour 120 victoires et une deuxième étoile en 2018. Une deuxième étoile que vise aussi l'Espagne ce soir. Les champions d'Europe affrontent l'Argentine, championne du monde, en finale de la Coupe du Monde. C'est à 21h à New York. Dans l'actualité également, un homme de 23 ans placé en garde à vue à Paris. Il a tenté d'allumer un feu vendredi soir dans le bois de Boulogne pour l'incendier. Les sapeurs-pompiers ont rapidement éteint les flammes qui s'étaient propagées à un tronc d'arbre. Dans le même temps, 500 pompiers sont toujours mobilisés sur les incendies de Fontainebleau aujourd'hui. Ils se réjouissaient hier d'une situation stabilisée. Les pompiers de Paris et ceux du sud-est de la France appelés en renfort cette semaine ont été désengagés pour regagner leur territoire d'affectation. Car deux départements du sud-est sont en risque maximal incendie ce dimanche. Il s'agit du Var et des Bouches-du-Rhône. Ils sont aussi placés en alerte orange canicule par Météo France comme les Alpes-Maritimes, l'Hérault, le Gard et les deux départements corses. À l'international, nouvelles frappes américaines en Iran cette nuit. Le commandement américain fait état de représailles après la mort de deux militaires américains en Jordanie tués par des frappes iraniennes hier. Au Venezuela, trois semaines après le double séisme qui a fait plus de 5000 morts, le FMI, Fonds monétaire international, annonce débloquer 346 millions de dollars pour reconstruire le pays. On rappelle que deux tremblements de terre de magnitude 7,2 et 7,5 ont frappé le nord du pays en l'espace de 39 secondes. Et puis de la Formule 1 cet après-midi avec le Grand Prix de Belgique, c'est le leader du classement des pilotes Kimi Antonelli qui partira en pole position à 15h. Le pilote Mercedes partira juste devant la Red Bull de Max Verstappen. Lando Norris, le champion du monde, a été pénalisé et partira 13e. Très bon dimanche à tous.
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3: Bélier, vous avez l'énergie et les idées nécessaires pour donner une tournure avantageuse à vos projets. Taureau, méfiez-vous des quiproquos que vous pourriez déclencher à votre insu. Gémeaux, vous faites des propositions à vos supérieurs hiérarchiques pour cumuler plusieurs fonctions. Cancer, vous avez des atouts majeurs dans votre jeu, alors utilisez-les. Lion, faites des efforts envers vos subordonnés. Il y a toujours une façon de dire ce qui ne va pas. Vierge, vous filez tout droit vers la concrétisation de vos plans, mais prenez garde au surmenage. Balance, vos idées fusent de toutes parts. Concentrez-vous dans une seule direction pour pouvoir être vraiment performant. Scorpion, soyez plus optimiste. Vous avez tendance à ressasser des idées noires, ce qui vous démotive totalement. Sagittaire, Mars vous dynamise. Ne négligez pas votre forme physique pour autant et pratiquez régulièrement une activité sportive. Capricorne, vous êtes en quête de meilleure rentabilité, alors vous faites en sorte de trouver des solutions pertinentes pour atteindre cet objectif. Verseau, vous multipliez les initiatives et vous travaillez d'arrache-pied. Poisson, des ralentis sont à prévoir au bureau. Gérez la situation avec calme sans vous énerver.
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1: Et nous sommes le 19 juillet aujourd'hui, nous fêtons les Arsènes. Et en ce 19 juillet, je peux vous parler de l'ouverture de la première ligne de métro parisien en 1900, de la finale du premier Wimbledon en 1877, ou encore du premier marathon de Paris en 1896. Mais le 19 juillet 1903, le premier Tour de France de l'histoire est remporté par Maurice Garin. Garin qui est resté leader du classement général du début à la fin de l'épreuve, en devançant au classement général Lucien Potier de près de 3 heures et Fernand Augereau de près de 4h30. Le Tour de France a été fondé en cette même année de 1903, en janvier, par le journal L'Auto et son patron Henri Desgranges. L'objectif était de faire de la publicité au journal en créant la plus grande course de vélo au monde jamais organisée. Entre le 1er et le 19 juillet, 59 coureurs, en majorité des Français, sont au départ. Le parcours n'est pas fait de 21 étapes comme aujourd'hui, mais de seulement 6, soit 2428 km, et des étapes de plus de 400 km entre Montgeron, Lyon, Marseille, Toulouse, Bordeaux, Nantes et Paris. Maurice Garin mettra plus de 18 heures pour relier la préfecture de la Loire-Atlantique à la capitale lors de la sixième et dernière étape. Sur les 59 coureurs au départ, seuls 21 seront à l'arrivée. Le dernier mettra près de 60 heures de plus que Garin pour venir à bout de la grande boucle. Vrai succès populaire, le Tour de France est lancé. Un succès qui perdure plus d'un siècle après cette grande première. La citation du jour est signée du réalisateur Jean-Pierre Jeunet. La chance, c'est comme le Tour de France, on l'attend longtemps et ça passe vite.
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4: Bonjour à tous, un match fou pour la dernière de Didier Deschamps à la tête des Bleus. Paul Sexas continue d'épater sur le Tour de France et puis en rugby, les Bleuets battus en finale par les tenants du titre. Il n'y aura pas de troisième place dans cette Coupe du Monde pour l'équipe de France. Les Bleus se sont inclinés hier soir contre l'Angleterre 6-4 dans une rencontre folle. Les hommes de Didier Deschamps étaient même menés 4-0 à la mi-temps après un premier acte catastrophique. Les Bleus referment leur compétition sur un sentiment d'inachevé. Le sélectionneur tricolore a fait le bilan de la compétition au micro d'M6 hier et regarde vers l'avenir pour l'équipe de France.
5: Évidemment, c'est une défaite, mais quand on est mené 4-0, on fait une première mi-temps impresentable. Il y a eu réaction, forcément, avec ce qu'on a su bien faire, évidemment. Mais bon, au moins, ça ressemble à quelque chose, même si la défaite a fait mal. On est parti avec beaucoup d'ambition, on a réussi à faire pas mal de choses positives. On a raté notre match contre l'Espagne. Voilà, il n'y a pas tout à jeter, bien évidemment. Il y a pas mal de jeunes qui passeront encore les échelons. Mais il y a vraiment matériel pour continuer à avoir de très très bons résultats.
4: Didier Deschamps aura passé 185 matchs sur le banc tricolore. Côté sportif, la Coupe du Monde n'est pas encore tout à fait terminée. Il reste la grande finale ce soir entre l'Espagne et l'Argentine. Les champions d'Europe en titre face aux champions du monde. C'est à 21h depuis New York. Paul Sexas continue d'impressionner sur le Tour de France. À 19 ans, le Français est arrivé en 3e position hier au Markstein et s'est emparé du maillot blanc de meilleur jeune pour quelques secondes. Sexas est 4e au général. Tadej Pogacar, lui, est toujours en jaune. Il a remporté sa 4e étape hier en solitaire. 15e étape cet après-midi entre Champagnole et le plateau de Solaison. Et puis un mot de rugby avec les Bleuets qui se sont inclinés en finale du Mondial U20 hier. Une défaite 16-5 face à l'Afrique du Sud, très efficace. Les Bleuets ont notamment été secoués en mêlée. Les Baby Box, eux, conservent leur titre. Voilà pour les sports. Très bonne journée.
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3: Bonjour, ma sélection télé pour votre soirée du dimanche 19 juillet sur M6 du foot, la finale de la Coupe du Monde, Espagne-Argentine. Après plus d'un mois de compétition, c'est l'heure du dénouement de ce mondial. Les Argentins s'offrent une seconde finale consécutive. Pour l'emporter, ils devront se défaire des redoutables Espagnols. Sur TF1, Notre-Dame brûle, film réalisé par Jean-Jacques Hano. En ce début de soirée du 15 avril 2019, la sirène retentit dans une caserne parisienne. Alors qu'ils se préparent à intervenir, les pompiers apprennent le lieu du sinistre, la cathédrale Notre-Dame. Sur France 2, la revanche des crevettes pailletées. Comédie. Alors que les Gay Games de Tokyo approchent, les crevettes pailletées préparent leur participation aux compétitions de water polo. Mais le voyage subit un imprévu qui les force à séjourner dans une zone reculée de Russie. Sur Arte, La fièvre du samedi soir, film avec John Travolta. Sur TFX, Le jeu de la vérité, film réalisé par François Dezania. Sur France 3, Meurtre à Mulhouse, téléfilm. Et puis sur France 4, Poiré, Céro, extrait, extra, spectacle avec François Berléand. Très belle soirée télé à tous.
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3: Bonjour à tous. La tension continue de grimper au Moyen-Orient. Cette nuit, l'armée américaine a mené de nombreuses frappes sur l'Iran. Des sites militaires et des forces du corps des gardiens de la Révolution ont été visés. Cette opération est une représaille, selon l'armée des États-Unis, à la mort de deux soldats américains tués dans des frappes iraniennes en Jordanie hier. En France, appel à la grève et à la mobilisation chez EDF au mois de septembre. Les quatre principales fédérations syndicales, CGT, CFE, CGC, CFDT et FO, appellent à la mobilisation des électriciens et des gaziers le 15 septembre. Réaction au rapport de la Cour des comptes publié vendredi qui préconise la remise en cause du tarif préférentiel de l'énergie des salariés d'EDF. La justice demande au garde des Sceaux de mettre un terme dans les meilleurs délais à des comportements contraires à la déontologie de certains agents pénitentiaires de la prison de Condé-sur-Sarthe. Des comportements commis à l'encontre de certains détenus, d'après le tribunal administratif de Caen en charge du dossier. Le juge des référés mentionne notamment des propos insultants, racistes et suprémacistes, ainsi que des violences et des humiliations. Elles auraient été observées lors d'une visite inopinée par le contrôleur général des lieux de privation de liberté en mai dernier. L'Inde part à la conquête de l'espace. La première fusée de l'histoire de la conquête spatiale indienne a réussi son envol hier. Elle s'est installée en orbite à 450 km au-dessus de nos têtes pour expédier des satellites en orbite basse. C'est un moment essentiel pour l'Inde, a salué le Premier ministre indien Narendra Modi. Et puis débute une défaite et de l'émotion pour Didier Deschamps. Le sélectionneur des Bleus a pris part hier soir à son dernier match à la tête de l'équipe de France. Les tricolores se sont inclinés 6-4 contre l'Angleterre et terminent 4e de cette Coupe du Monde. Didier Deschamps a reconnu avoir lâché quelques larmes dans la journée d'hier. Il aura dirigé 185 matchs sur le banc des Bleus. Mais la Coupe du Monde n'est pas encore terminée, c'est la grande finale ce soir à New York. L'Espagne de Lamine Yamal affronte l'Argentine de Lionel Messi, tenante du titre. C'est à 21h. Très bonne matinée à tous.
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4: Et bonjour à tous, chers auditrices, chers auditeurs. C'est un bonheur, comme chaque semaine, vous le savez, de vous retrouver sur United Radio 97.6, parce que c'est votre radio. Aujourd'hui, j'ai à mes côtés une trop belle personnalité que j'avais envie de vous faire découvrir. Elle est inspirante, inspirée, et elle va nous raconter plein de belles choses en deuxième partie d'émission, vous le savez. Bonjour Cécilia.
5: Bonjour Josépha.
4: Alors, quel est ton mood du jour? On va commencer par ça.
5: Bah écoute, ça va, je me sens bien enthousiaste par cette rencontre avec toi et ce moment.
4: On adore. Sache qu'en tout cas, à la radio, on est très enthousiaste aussi. Alors, il faut savoir, je ne vais pas vous spoiler, mais que Cécilia a écrit un livre que j'avais pris avec moi en vacances. Alors, on ne va pas te raconter n'importe quoi. Je l'ai commencé, mais je ne l'ai pas terminé. Chose que je vais faire parce qu'il est passionnant. Et puis, comme vous le savez, Femmes de Mars, c'est une émission qui s'adresse aux femmes, mais pas que, et dans laquelle nous abordons différents sujets avec de nouveaux invités chaque semaine. Mais le plus important, tu sais ce que c'est le plus important pour nous, Cécilia?
5: Non, je t'écoute.
4: C'est que l'on va se parler à cœur ouvert.
5: Et j'adore ça.
4: On aime. Alors, commençons un petit peu notre émission du jour. Avant ça, très important, parce qu'après je vais oublier, direction les réseaux sociaux, si vous voulez échanger avec nous pour l'émission ou pour la prochaine, nous mettre des petits messages. Direction Instagram, @unitedradio, @josephacolin, @femmesdemars. Et puis quand vous aurez découvert notre Cécilia du jour,
5: Cécilia Hébert.
4: Hébert, donc avec un H. Hein.
5: Ouais, Cécilia Hébert, Hébert-AB.
4: Ok, les annonces sont passées, on peut maintenant démarrer. Vous le savez, notre objectif dans cette émission, il est simple, créer des espaces de parole. C'est important de donner la parole à la femme, de transmission, de transformation, de pouvoir échanger, de pouvoir se poser la question ensemble de ce qu'est le féminisme, ce qu'est la sororité, ce qu'est la spiritualité, ce qu'est, j'ai envie de dire, le féminin sacré, la souveraineté. Ce sont des notions qui te parlent, Cécilia?
5: C'est des notions, moi, qui me suivent depuis et qui m'animent surtout depuis des années. Et c'est ce que je souhaite transmettre le plus possible et diffuser le plus possible.
4: Je le savais qu'énergétiquement, on allait être connectés. C'était évident. Et d'ailleurs, on embrasse très fort Virginie, grâce à qui on a été mise en contact. Vous l'avez donc découverte il y a quelques semaines sur notre émission. Et c'est un petit bonbon, c'est un petit soleil, Virginie. On l'adore. Donc, en tout cas, le message est passé, on l'embrasse
5: très fort.
4: Donc comme je vous le disais, notre objectif c'est aussi de mettre en lumière la sororité. Mettre en lumière la sororité, pourquoi? Parce que c'est un petit peu un concept qui est trop abstrait pour certains, alors qu'on est ancré dans le réel. C'est véritablement un acte que je pourrais appeler de politique, un acte vraiment spirituel, parce qu'on est là les unes les autres, on se connecte les unes les autres. Et par extension, on pourrait dire que c'est un acte d'amour.
5: Déjà, oui.
4: C'est un acte d'amour d'une femme envers une autre femme, qu'elle la connaisse ou non, mais qui va être là pour l'aider, pour lui tendre la main. Alors moi, j'aime bien l'image qu'on va parfois voir sur les réseaux sociaux, où on voit une femme qui en croise une autre, elles ne se connaissent pas. Alors, on est d'accord qu'on est toutes des reines, hein, on part déjà de ce postulat-là. Et elle voit que la couronne, elle va tomber. Et elle s'arrête et elle lui remet sa couronne. C'est une image très parlante.
5: C'est vraiment un lien de soutien entre les femmes.
4: Hein. C'est important.
5: C'est ce soutien, ouais.
4: Et si on était toutes, je pense, unies main dans la main à avancer ensemble, on serait beaucoup plus fortes, on avancerait beaucoup plus dans nos projets. Et oui, chers auditeurs, je vais vous la faire comme à chaque fois. Quand j'étais plus jeune, j'avais pour habitude de dire « Derrière chaque grand homme, il y a une grande femme ». Et je disais, derrière chaque grande femme, il y a elle-même.
5: C'est vrai.
4: Eh bien non. La vie, en tout cas en ce qui me concerne, je respecte l'opinion de chacun, la vie m'a appris autrement. J'ai eu la chance de découvrir, grâce à des femmes qui sont devenues des amies, des piliers dans ma vie, ce que c'est véritablement l'entraide entre femmes, la sororité. Et maintenant, ce que j'aime à dire, c'est que derrière chaque grande femme, il y a un cercle de femmes.
5: Tout à fait.
4: C'est ça qui est important.
5: C'est très beau.
4: Et c'est véritablement au sein de Femmes de Mars ce que l'on essaie de transmettre et de diffuser. Tu sais ce que c'est Femmes de Mars? Alors, au départ,
5: j'ai regardé un petit peu.
4: Oui.
5: Parce que moi, je m'intéresse forcément. Donc, je suis allée voir. Et puis, en plus, ce titre Femme de Mars, ça m'a parlé, en fait. Ça a résonné. Donc, en fait, pour moi, Femme de Mars, c'est les femmes guerrières. Donc, c'est les femmes qui vont abattre les murs.
4: On est complètement d'accord.
5: Pour retrouver leur souveraineté, justement, puisque c'est le mot du jour.
4: Tout à fait. On adore la passerelle.
5: Voilà.
4: Donc, avant de parler de notre mot du jour, juste pour faire la parenthèse pour celles et ceux qui nous écoutent, Femme de Mars, donc c'est une association maintenant 1901, loi 1901 pour celles et ceux qui connaissent. Donc, il y a vraiment pour but de soutenir la femme, de la mettre en lumière, de défendre les droits des femmes, de lutter contre les violences aussi, hein, parce que malheureusement, on a encore beaucoup trop de violences faites contre les femmes, que ce soit dans l'enceinte du privé ou à l'extérieur. Les féminicides aussi, c'est une catastrophe.
5: Encore trop de nos jours.
4: Exactement. Et sensibiliser pour la lutte contre le cancer. Enfin voilà, tout ce qui va faire partie, heureusement ou malheureusement, en fonction des sujets, de la vie d'une femme. Mmh. Donc c'est un petit peu le but, tu vois, de l'association. Okay. Et surtout de proposer des ateliers de développement personnel, d'accompagnement. Et c'est vrai que on est très heureuse chez Femmes de Mars de pouvoir avoir le soutien de l'équipe de United Radio, puisque ça fait un long moment maintenant qu'on a la chance de pouvoir prendre le micro et avoir la parole et pouvoir échanger comme ça et mettre en avant des belles personnalités.
5: C'est génial, ça touche de plus en plus de monde, du
4: exactement,
5: coup.
4: Exactement. Et puis surtout, on se fait un devoir d'essayer de mettre en lumière des parcours inspirants, qui démarrent ou qui ont réussi, peu importe, mais pour montrer à celles et ceux qui nous écoutent, à nos chers auditeurs, que c'est possible, qu'il faut oser,
5: oui,
4: qu'il faut prendre sa place. Et c'est pour ça que le mot souveraineté, pour moi, me parle aujourd'hui. Il me parle aujourd'hui parce que c'est un mot qui est profondément révolutionnaire, surtout dans les temps actuels. Alors, on pourrait se dire, mais non, la souveraineté, c'est les rois, c'est avant et tout ça. Mais en fait, pas du tout. Quand on se pose, quand on regarde un petit peu les énergies du moment, on a toujours été éduqués à être des femmes bien élevées, à dire oui, à faire ce qu'on nous demandait, à être dociles. Mm-hmm. Tu vois, je dis ça, j'ai une tension dans la nuque d'un coup. À être dociles, plutôt qu'à être souveraine.
5: Tout à fait. Ouais, ouais.
4: Alors que le message qu'il faut passer, c'est qu'on ne doit pas être adapté plutôt qu'aligné. On doit s'aligner. On doit être en accord avec ça. Et on ne doit pas être, comme on nous l'a enseigné, disponible, entre guillemets, pour aider, faire, etc. Non.
5: Oui, au service de...
4: Exactement. Ce n'est pas ça l'idée.
5: C'est d'être au service de soi-même.
4: Déjà. Et d'avoir le contrôle. Le contrôle de soi et de ce qu'on veut faire et de la direction qu'on veut prendre. Donc, c'est vrai que moi, ce qui me fait résonner dans ce mot souveraineté, c'est véritablement le concept de... Je me respecte suffisamment pour m'écouter. Et ce que je dis souvent, on ne s'oblige de rien. Ça, c'est très, très important. C'est reconnaître, en fait, que notre petite voix intérieure, elle mérite d'être entendue. Elle a une place. Elle a une place et même si on dit souvent que la paix passe par le silence, ben pas forcément. Ça peut passer par le silence. Mais pour moi, la paix, ça passe par écouter son intuition. Parce que l'intuition, ce n'est pas un caprice. C'est juste des limites qui sont sacrées qu'on doit poser.
5: Oui, et puis pouvoir les affirmer.
4: Et complètement. Et puis être souveraine, c'est comprendre que l'amour ne demande pas le sacrifice de soi. La paix, elle doit être ressentie. Et pas juste par un silence qu'on aurait autour de soi ou une validation du monde extérieur. Non, pas du tout. On doit se valider soi-même. C'est un pouvoir qu'on a à l'intérieur de nous. C'est important que les femmes arrivent petit à petit, enfin à mon sens, hein, mais arrivent petit à petit à revenir à l'essentiel et à se poser des questions. Par exemple, dans quel domaine de ta vie tu pourrais reprendre ta souveraineté, que ce soit au travail, dans ta vie personnelle, parce que les femmes, elles prennent la parole, les femmes créent, les femmes entreprennent, les femmes guérissent. Et moi, ce que j'aime avec ce développement ces dernières années, enfin, c'est pas un développement, parce que ça a toujours été là, mais cette mise en lumière, on va dire, de la spiritualité, qui devient un petit peu à la mode. Hein. On en parle de plus en plus sur les réseaux sociaux,
5: tout à fait, ouais.
4: De plus en plus de monde s'y intéresse. Donc ça permet, je trouve, aux femmes de découvrir ce que c'est, de se reconnecter, de s'aligner, d'être plus centrée avec elles. Et si je peux me permettre de conclure avant d'échanger avec toi sur ce mot du jour et de ce qu'il a fait résonner en moi, de ce qu'il fait résonner en moi, c'est que la souveraineté, c'est surtout ne plus demander la permission.
5: C'est tout à fait ça, ouais, je suis tout à fait d'accord avec toi.
4: Comment ça résonne chez toi ?
5: Pour moi, la souveraineté, c'est d'être en totale harmonie avec son cœur, avec sa pensée. Et c'est avoir... en fait, comme tu dis, c'est plus une permission extérieure, mais c'est une pleine autorisation intérieure à être soi-même et à être en harmonie avec soi et puis pouvoir le vivre.
4: On adore. Je savais que... On allait être liés comme ça, là.
5: Mais tu sais que moi, depuis le début, tu dis que des mots qui résonnent. Hein. Mmh. C'est des mots qui m'accompagnent tous les jours et qui ont fait mon moteur, justement, dans tout ce parcours que j'ai mené. Donc, la souveraineté, c'est le bout du chemin. On se pose la couronne, comme tu dis, on se pose la couronne sur la tête.
4: Alors, vous qui nous écoutez, envoyez-nous un petit message et dites-nous comment ça résonne en vous. Et en attendant, on va s'écouter Soul of the Free Woman. Je vous l'ai déjà mise, mais on l'adore.
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0: Qu'est-ce que je l'aime cette chanson, elle me fait toujours autant d'effet. Alors je sais pas vous, mais moi c'est frisson, palpitation, alignement, et quand on écoute vraiment le sens des paroles qu'elle évoque dans sa chanson, c'est incroyable.
1: Elle est puissante.
0: Très puissante. Donc c'est pour ça que j'hésite pas à la remettre parfois dans des émissions.
1: Je pense que je vais me la réécouter.
0: Ouais, hein, on aime beaucoup. Alors avant de continuer sur notre petite partie, notre belle partie, elle n'est pas petite, spiritualité. Parce que bon, ça fait un peu la transition. Je vais pas vous parler d'un bel événement qui arrive à Nice ce week-end. Un bel événement qui aura lieu dimanche soir. Donc personnellement, je ferai le déplacement. Donc n'hésitez pas à m'envoyer un message si vous voulez en savoir plus. Donc c'est une conférence. Une conférence qui s'apparente à une expérience collective, si je puis dire, qui s'appelle la Révolution des consciences. C'est un rassemblement au service de l'éveil individuel et collectif dans un monde en pleine mutation. Donc c'est un intervenant que j'apprécie beaucoup pour avoir déjà fait des retraites spirituelles avec lui, qui s'appelle Alexis Quash. Alors lui qui aborde la spiritualité, non pas comme j'ai l'habitude de la vivre à Bali ou ailleurs, ou à travers mes différents voyages, ou même au quotidien. Lui, il est plus sur l'énergie intérieure que la connexion avec les énergies extérieures, même si on se connecte aussi les uns les autres à travers des égrégores. Mais lui, c'est vraiment plus le travail. Alors, certains disent le ki, d'autres le chi, voilà. Mais de l'énergie intérieure. Et là, on va vraiment être dans une conférence immersive. On va parler de plein de choses et de comment aborder, en définitive, cette année 1. L'année du renouvellement, l'année du recommencement, c'est même pas du recommencement, mais c'est du commencement de nouveaux projets, de ce nouveau cycle. Voilà, ce sera à Nice, dimanche soir, au Pâté Gare du Sud, à 18h. Voilà. Et ce sera clôturé par un apéritif dînatoire. C'est 25 euros par personne, donc n'hésitez pas si vous voulez le lien pour suivre tout ça, mais en tout cas je le mettrai dans mes stories, ça c'est sûr. Et sinon au niveau énergie de la lune, tu es comment toi Cécilia, tu es connectée à ça ou pas du tout?
1: Alors je m'y intéresse pas forcément, mais je le ressens sans m'en rendre compte en fait, c'est-à-dire qu'il peut y avoir une ou deux nuits où je vais mal dormir et puis en fait je vais apprendre que c'était la pleine lune. Voilà, donc en fait je suis sensible à la pleine lune.
0: Donc qu'au niveau de la pleine lune,
1: oui.
0: D'accord.
1: Et après souvent aussi quand j'organise des formations ou quand il va y avoir une initiation importante dans mon parcours de développement personnel, je ne fais jamais attention aux dates de lune, mais ça tombe très souvent autour de nouvelle lune ou de pleine lune. Peut-être que je suis inconsciemment connectée, mais voilà, je ne le fais pas en conscience en tout cas.
0: Très bien, de toute façon, comme j'aime à dire, toutes les femmes sont des sorcières, on est toutes connectées les unes aux autres, on est toutes connectées aux énergies. Et oui, la lune influe sur nos humeurs, notre mood, nos énergies, nos émotions. Et puis c'est surtout qu'en fonction du cycle de la lune, puisqu'il faut savoir que les agriculteurs jadis se basaient sur le calendrier lunaire pour leur récolte, donc c'est qu'il y a une véritable incidence sur notre monde ici-bas. Et au niveau de son calendrier, que ce soit nouvelle lune, premier croissant, etc., pleine lune et autres, ça correspond vraiment à différentes phases énergétiques

0: avec la...
1: si je peux le schématiser rapidement comme ça, c'est un petit peu ce que nous transmet le calendrier. Mais en tout cas, il y a quelques jours, donc le 17 février, on a eu la nouvelle lune en Verseau qui a ouvert un nouveau cycle. Donc, comme je vous le disais, la nouvelle lune, c'est quoi? C'est toujours un commencement invisible, puisqu'en fait, on ne voit rien dans le ciel. La nouvelle lune, elle est noire, donc il n'y a pas de lune ce soir-là. Mais ce n'est pas qu'il n'y a pas de lune, attention. C'est qu'elle est noire, on ne la voit pas. Et c'est pourtant là que tout commence. Puisque c'est le moment où l'on plante des intentions dans l'ombre, où on décide intérieurement avant que la vie se manifeste autour de nous. Et il faut ce temps d'introspection, ce temps où on va se dire... qu'est-ce que je veux?
0: C'est comme la graine sous terre.
1: Exactement, mais c'est exactement ça, j'adore l'image. Ouais. J'adore l'image. Et donc le Verseau, qu'est-ce qu'il vient nous dire le Verseau? Le Verseau, c'est un signe du collectif, de la liberté, des nouvelles idées, des révolutions conscientes. Tu sais quel signe?
0: Scorpion.
1: Moi, j'ai un descendant en scorpion. Mais bon, on parlera astrologie plus tard.
0: Ma fille est Verseau, donc je capte tout à fait l'énergie du Verseau.
1: Il nous pousse à sortir des schémas anciens, à questionner les normes, à nous détacher en définitive de ce qui ne correspond plus à notre vérité, de ce qui va venir entraver notre liberté.
0: Les Verseaux, ils sont complètement connectés à eux-mêmes.
1: C'est tout à fait ça. Et à l'air, parce que c'est un signe d'air.
0: Ah, oui.
1: Alors que toi, comme moi, on va plus être des signes d'eau.
0: Tout à fait.
1: Mais attention, il ne faut pas croire que ce détachement est un rejet, pas du tout. C'est une lucidité, en fait. Le Verseau va venir nous demander « Es-tu en train de vivre par habitude ?» ou par conscience? Vis-tu réellement en pleine conscience? Es-tu fidèle à ton essence? Ou simplement à tes conditionnements? C'est là où il va falloir venir s'interroger. Cette nouvelle lune, elle peut provoquer des prises de conscience, des envies de changement, des remises en question qui, alors attention, vont être parfois inconfortables. Vous allez avoir du mal à dormir, ça va tirailler. Là, pourquoi je vous en parle, même si ça fait 2 jours que c'est passé? Ben, c'est parce qu'on dit toujours que les énergies de la lune, c'est toujours 2-3 jours avant, 2-3 jours après.
0: Oui, tout à fait.
1: Donc n'hésitez pas à revenir vers nous sur les différents comptes Instagram et à nous le dire si tout ça vous parle, si ça vient vibrer chez vous, si vous vous sentez concerné par tout ça. Parce qu'avant chaque révolution, avant chaque évolution, avant chaque nouvelle émergence, j'ai envie de dire, il y a toujours une phase de vide.
0: Mais
1: une phase de néant, exactement. Et on peut reconnaître que parfois, le vide, ça fait peur. Mais dites-vous que le vide, il est sacré. Il est sacré pourquoi? Parce que c'est de là que naît le nouveau. Donc, il faut prendre ce temps d'introspection. C'est un nouveau cycle, soyez prête à semer. C'est vrai que la très belle image que tu nous as dit tout à l'heure, Cécilia, c'est la graine sous terre qui n'est pas encore sortie. C'est exactement ça, il faut être prêt à semer. On sème et après, cette graine-là, elle va prendre le temps.
0: Elle germe.
1: De germer et de sortir de terre. Donc il faut plus de vérité dans votre vie, plus de respect pour vous-même. Quelque part un projet que vous n'oseriez pas incarner, c'est le moment. Qu'est-ce qui vous en empêche? Et n'oubliez pas, même s'il y a un échec dans la vie, c'est ce qui nous construit, c'est ce qui nous permet d'avancer. Donc quelque part l'échec, c'est une réussite. Pourquoi? Parce que ça nous permet d'avancer vers le chemin de notre destinée.
0: C'est toujours un apprentissage.
1: Exactement. Donc il faut vraiment réfléchir aux limites qu'on n'a pas encore posées, de protection, quelque part. Les limites où on va dire, je ne suis plus en train de vivre, je suis en train de survivre. Je ne suis plus en train de décider, je suis en train de tout accepter, en fait, parce qu'on m'a dit qu'il fallait que... Non! Écoutez-vous. Écoutez ce qu'il y a à l'intérieur de vous. Qu'est-ce qui vous alimente? Qu'est-ce que vous ne voulez plus? Et si à chaque fois vous avez des schémas répétitifs, demandez-vous, est-ce que ce n'est pas une peur dont j'aurais hérité? Commencez à vous questionner. On a une loyauté invisible, mais pourquoi? Qu'est-ce qui fait qu'on a une loyauté invisible et envers qui et envers quoi? Les choses, on se les doit déjà à nous-mêmes. On est seul, on meurt seul, ça, il ne faut pas l'oublier. Alors pour celles et ceux qui ont la chance d'être très bien entourés, que ce soit par des cercles de femmes, par un cercle familial, par un amoureux, par des enfants, peu importe, il n'y a pas de souci. On vit dans l'amour, je suis toujours la première à vous le dire. Mais avant soi, la première des loyautés, elle doit être envers soi-même. Donc demandez-vous avec cette nouvelle lune, quel est le rôle que vous endossez qui ne vous correspond plus? À quel moment vous allez devoir faire du ménage? Parce que cette nouvelle lune en Verseau, elle nous parle véritablement de souveraineté intérieure. C'est pas pour rien que j'ai pris ce mot-là en début d'émission. Elle vient faire résonner en nous cette souveraineté intérieure. Elle nous rappelle qu'on n'est pas ici pour entrer dans un moule. Jamais, au grand jamais. Le moule de qui d'abord? Qui a décidé qu'on allait vivre

0: dans ce moule-là? Qui a décidé de la normalité? Moi, je dis non. No way. Pourquoi? Parce qu'on est ici pour contribuer à une conscience plus large. Et pour pouvoir faire ça, il faut qu'on arrive nous-mêmes à savoir où on en est, où est le curseur, comment on fait. On doit s'interroger. Et surtout, ne perdez pas de vue que chaque femme qui s'éveille, éveille un peu le collectif.
1: Ouais, c'est ce que je pense aussi.
0: Parce
1: ça
0: qu'on
1: ouvre
0: se,
1: le passage aux autres.
0: Exactement. On se relaie, on se tend la main, on s'accompagne. Et le mot, c'est pas le mot, c'est plutôt le moment qui va être précieux. Parce que le mot, j'allais dire, c'est l'unité. Mais pour vous symboliser cette unité, on est quand même dans un moment du calendrier un peu spécial. Tu vois de quoi je parle ?
1: Là, en ce moment ?
0: Ouais.
1: Parce que c'est la semaine, en fait, c'est la première année, je ne sais pas si c'est ça que tu veux dire, où en fait, il y a le ramadan, le carême.
0: Exactement.
1: Et le nouvel an chinois qui s'ouvre le
0: nouvel an lunaire,
1: jour.
0: Tout ouais, à fait. C'est et c'est là où je vais en venir. Il y a le ramadan qui commence, il y a le carême qui s'ouvre, il y a le nouvel an lunaire qui vient tout juste d'être célébré. C'est trois traditions différentes.
1: C'est
0: trois
1: hein.
0: cultures, exactement.
1: On est dans l'unité.
0: C'est trois chemins vers le sacré.
1: Exactement.
0: Et pourtant, alors que toutes ces cultures, tous ces chemins, toutes ces religions sont différentes, qu'est-ce que ça vient faire résonner chez nous?
1: Elles s'unissent cette année, ouais, dans la même dynamique.
0: Moi
1: aussi, ça m'a mis les frissons.
0: Qu'est-ce que ça vient faire résonner chez
1: se
0: nous? Qu'est-ce
1: en même
0: que
1: temps,
0: exactement quel message?
1: C'est très très beau.
0: Ça vient nous inviter au ralentissement.
1: Au rassemblement.
0: Ça vient, exactement. Ça vient nous inviter à la purification, à l'introspection, au retour à l'essentiel.
1: Et en année en plus.
0: Mais c'est pour ça que c'est énorme. Et moi, j'ai pas envie de parler d'un hasard. C'est pas un hasard. Il faut se poser la question, en fait, de ce calendrier commun, c'est quoi le message? Moi, c'est ce que j'ai envie de faire passer dans mon émission aujourd'hui. Le message, pour moi, c'est un rappel, surtout avec tout ce qui se passe dans le monde. C'est un rappel que, peu importe nos différences religieuses, culturelles, politiques, on est appelé par le divin, en même temps, à revenir au cœur.
1: C'est
0: à nous alléger, à nous apaiser, à nous reconnecter au grand tout, au plus grand que nous. Peu importe le nom qu'on va donner à Dieu, au divin, il résonne pour tout le monde, il parle dans le cœur de tout le monde. Et comme je dis toujours, si vous tendez l'oreille, il vous parle. Peu importe comment on l'appelle, c'est Dieu.
1: Donc c'est la voix
0: du cœur. Exactement. Mmh. Il faut s'en rapprocher, il faut se réconcilier avec ça. Et s'il vous plaît, dans votre cœur, choisissez toujours la paix et l'amour plutôt que la division. On vit déjà dans un monde qui est polarisé, fragmenté, qui est très souvent violent, trop souvent violent. Ben, peut-être que là, on traverse un temps sacré, qu'il faut voir comme une opportunité collective, une chance de nous souvenir que nous cherchons tous la même chose. Être aimé, être compris, vivre en paix.
1: Oui. S'unir.
0: Exactement.
1: Être dans l'amour.
0: Et donc, c'est pour ça que je me dis que, et si la révolution du Verseau, avec cette nouvelle lune, ce calendrier qui s'ouvre, ben, n'était pas une révolution, comme on dit souvent, technologique, avec le progrès, etc., mais si c'était une révolution spirituelle. Si ça nous amenait enfin à éveiller les consciences de tous.
1: Il y a une synchronicité incroyable, du coup.
0: Ah, mais c'est vrai.
1: Et
0: il faut véritablement, je pense, qu'on soit sensible ou pas aux énergies, qu'on soit sensible ou pas à la spiritualité, il faut absolument se poser la question, réfléchir. Et même si, admettons, vous me dites « Non, mais moi, je crois en Dieu, ok, mais je ne suis pas ancrée dans la religion, peu importe, moi, je vis ma vie comme ça, etc. » Ok, il n'y a pas de souci. Je ne suis pas en train de vous demander de faire le carême ou le ramadan. Ou... Non, pas du tout.
1: Chacun le vit comme il le ressent.
0: Exactement. Mais juste que dans cette période où tous les portails sont ouverts, de prendre le temps de s'écouter, de se recentrer et de revenir à l'essentiel. L'essentiel, c'est quoi? La paix, l'amour, la tolérance et le partage.
1: Bien sûr.
0: N'oubliez pas que la lumière doit toujours gagner sur les ténèbres. Bon, sur ce, on va quand même s'écouter une petite musique. Parce que là, sinon, je sens qu'on ne va plus m'arrêter et on ne pourra pas continuer notre belle émission. Et toujours en dédicace à ces femmes qui vivent l'enfer en Afghanistan et ailleurs. Hein, je vous en ai parlé dans les émissions précédentes. On va s'écouter « Pray for the protection ».

0: J'aime toujours autant ces chansons, hein. C'est terrible. Elles ont un message puissant et fort. Et j'espère, vous qui nous écoutez, comme je dis à chaque fois, au bureau, à la maison, dans la voiture, peu importe où vous êtes, j'espère que vous kiffez bien. Mais n'hésitez pas, encore une fois, je vous le dis, à nous envoyer un petit message sur les réseaux sociaux, donc direction Instagram, @unitedradio97.6. Vous le savez, hein, parce que c'est votre radio. @josephacolin, @femmedemars, avec femme au pluriel. Et maintenant, @cecilia.
1: Hébert.
0: Alors, pourquoi je vous donne son Insta? C'est parce que maintenant, vous allez la découvrir. On va rentrer dans le cœur, ce que j'appelle moi le cœur vibrant de cette émission. C'est-à-dire, chaque semaine, j'ai la joie de mettre en lumière une femme inspirante. Bon, on va dire 3 semaines sur 4 parce que la dernière semaine, maintenant, on le sait, c'est ancré, c'est la spéciale love. Mais donc, du coup, sur les autres semaines, on met en avant une femme qui a osé traverser ses ombres pour révéler sa lumière. Une femme qui transforme ses blessures en transmission. C'est vraiment comme ça que je ressens Cecilia. Et donc, c'est vraiment un plaisir, un honneur de t'avoir sur mon plateau parce que ce que tu écris, ce que tu vibres, et là, les quelques mots que l'on échange, ça résonne énormément en moi. Et je me dis toujours, les rencontres ne sont jamais dues au hasard.
1: Ce sont des rendez-vous.
0: Exactement. Hashtag Paul Éluard. Donc, Cecilia, au départ, tu m'arrêtes si je me trompe, hein, mais j'ai quand même un peu travaillé. J'ai fait une bébé biographie. c'est une accompagnatrice psycho-émotionnelle, psycho-corporelle. Elle est spécialisée dans la déprogrammation des mémoires cellulaires transgénérationnelles karmiques et des blessures d'enfants. Elle guide les personnes en quête de leur nature profonde. Bon, je me suis aussi un peu inspirée de ce qu'on décrit de toi dans ton livre. Hein. Elle invite à la connaissance de soi, à l'autonomie intérieure, à la réconciliation entre le masculin et le féminin. Tu es en train de me l'expliquer hors antenne. Et elle est également l'auteur du livre, d'où notre rencontre, « Être et libre ». Qui est publié chez Hello Éditions. C'est un titre puissant. Deux mots simples, mais une promesse immense. Donc vraiment, déjà, avant même qu'on commence à parler avec Cecilia, je vous invite, moi, Josépha, à lire ce livre. Il transmet beaucoup. Même si je ne l'ai pas terminé, hein, je vous l'ai avoué tout à l'heure. Mais la promesse est immense et je suis sûre qu'on se sentira tous beaucoup mieux après l'avoir lu. Alors, ce n'est pas un médicament magique, hein. Mais en tout cas, il va venir faire résonner chez nous certaines choses. Il va venir nous expliquer, pourquoi pas éclairer notre chemin sur d'autres choses. Oui, c'est vraiment important. Et puis surtout, Cecilia, dans ce livre, tu racontes ton histoire.
1: Oui.
0: Tu présentes quand même comme descendante d'une lignée de femmes blessées, soumises, empêchées d'être pleinement elles-mêmes. Très tôt, tu ressens le besoin de briser cette chaîne, en fait.
1: Oui, tu te
0: mets exactement. Tu viens, tu te mets en quête de sens, en quête de toi, en quête de compréhension. Donc, dis-nous un peu comment tout ça s'est passé. Parce que je ressens, en fait, tu vois là, j'avais pris quelques notes et en exprimant tout ça, il vient en moi l'image d'un torrent, d'un tourbillon, d'un feu qui est venu à toi à un moment donné où tu as dit stop. Il s'est passé quoi?
1: Eh bien, ce qui s'est passé, c'est qu'en fait, il y avait, si tu veux, un trop gros fossé entre ce que je ressentais en moi et mes aspirations profondes et la réalité que je vivais. D'accord. Et en fait, les limites qui se posaient devant moi dans ma réalité. Et comme je pense que voilà, j'ai une nature de persévérante et puis en fait, je pense que mon âme a été plus forte que n'importe quoi d'autre, et en fait mon âme voulait prendre sa place, en fait elle voulait être complètement elle-même, mais dans le corps que j'incarnais, en fait lui il me parlait d'autres programmes, il me parlait de programmes limités, il me parlait de peur, il me parlait d'insécurité, et ça résonnait pas avec ce que j'étais au fond de moi.
0: Déjà, tu as réussi à l'écouter.
1: J'ai réussi
0: ce qui
1: à l'écouter.
0: Pas donné à tout le monde.
1: Ouais, en fait moi petite je disais à ma mère, maman, c'est quoi la vérité? Elle me dit, mais la vérité de quoi? Je sais pas, mais dis-moi la vérité.
0: Il y a un truc là, je ressens
1: vérité,
0: qu'on ne me dit pas tout.
1: Voilà, et en fait, je pense que j'ai toujours été animée comme ça. Et puis voilà, et puis j'ai vécu, et puis j'ai perçu des choses, et puis j'ai traversé des épreuves. Et à un moment donné, il y a eu l'heure du déconditionnement. C'est-à-dire qu'en fait, j'ai atteint un tel mal-être et une telle frustration en fait de vie.
0: Parce que ta vie d'avant, c'était quoi? Le travail, la vie?
1: Ben non, en fait, ça s'est imposé très jeune à moi. C'est qu'en fait, j'allais à l'école, j'étais une élève brillante.
0: Vraiment très jeune.
1: Ah oui, très très jeune. Et puis en fait, j'ai eu des épreuves jeunes qui ont...
0: Quand on dit jeune, c'est quel âge?
1: 15 ans.
0: Ok.
1: Mais même assez tôt, en fait, déjà dans la famille. Mais pourtant, moi, j'étais dans un cocon, mais tout ce qui se passait autour de moi n'était pas cocon. C'est ça, en fait. C'est que ma mère, en fait, elle cachait, elle camouflait les difficultés de la vie pour nous faire grandir dans un cocon, alors qu'en fait, c'était le chaos, quoi. Et qu'autour de moi, j'avais toutes ces femmes, mes tantes, mes grand-mères, qui vivaient l'insécurité, qui vivaient...
0: Et c'est pour ça que tu t'es plongée dans le transgénérationnel.
1: Et en fait, plus tard, ces épreuves, elles m'ont fait connaître la mort, elles m'ont fait connaître la séparation, elles m'ont fait connaître la solitude. Et en fait, il fallait que je prenne ma vie en main, absolument. Et en fait, la vie, elle était trop belle. Moi, la vie, elle était trop belle pour souffrir.
0: Ah, mais
1: elle était trop belle pour être limitée.
0: C'est déjà une chance qu'on soit là et que tous les matins on respire. Il faut être dans la gratitude de tous ces instants.
1: Ouais. Et en fait, je voulais pas me pourrir la vie par le négatif et je voulais pouvoir manifester cet amour qu'il y avait en moi. Et pour que je puisse le manifester, il fallait que je casse mes schémas.
0: Mais du coup, c'est ça qui t'a fait plonger dans le transgénérationnel.
1: Ouais, en fait, c'est une quête de sens. J'ai voulu mettre du sens sur ce que je vivais et je me suis dit, mais pourquoi? Pourquoi je ne peux pas vivre ce qu'il y a au fond de moi. Donc, ça veut dire que mes schémas, en fait, d'un seul coup, en fait, petit à petit, hein, j'ai découvert sur les vérités des femmes de ma famille. Et puis, j'ai dit, si c'est ça qui me bloque et si c'est ça qui me fait avoir des peurs, des insécurités et avoir des limites, il faut que je les casse.
0: Ce qui est beau de ce qu'on ressent, c'est que véritablement, tu as réussi à transformer ton héritage en conscience.
1: Ouais, complètement.
0: Et ton héritage en conscience de vie, quelque part.
1: Et en puissance, en pouvoir personnel, et puis en amour. En fait, c'est de l'alchimie. C'est le plomb en or, c'est les ténèbres en lumière.
0: Tu sais que ça résonne chez moi. Ouais. Énormément. Moi, ce que j'aime, c'est que voilà, ce livre, outre être une promesse, c'est véritablement un message d'espoir. Pour les femmes en fait en quête de réconciliation avec elles-mêmes et puis aussi pour les hommes en recherche de lumière, parce qu'on parle beaucoup aux femmes dans mon émission, c'est vrai, mais on n'oublie pas ces messieurs, hein, parce qu'il n'y a qu'avec eux qu'on arrivera à changer les choses. Et je pense qu'on est tous concernés en fait par ton livre, parce qu'à un moment donné, on peut tous avoir ce besoin de reconnexion, avoir ce besoin de déconditionnement. Parce qu'en fait, comment à un moment donné... Donc, tu as évolué très jeune, tu t'es posé ces questions, tu as transformé ton héritage du coup en conscience de vie, en puissance. Donc ça, ce sont véritablement de belles paroles ancrées. Mais comment tu as continué ton parcours en fait? Qu'est-ce que tu as eu envie de faire? Comment tu aides les gens en fait au quotidien? Parce que toi, tu as un vrai besoin, ça se ressent, d'accompagner l'autre.
1: Oui.
0: Donc ça passe à travers quoi?
1: En fait, comme j'avais trouvé une clé pour moi, c'est-à-dire que j'ai traversé mes ténèbres et j'ai pu les transformer en lumière et en sérénité intérieure et en liberté. En fait, il n'y a plus rien qui me retient. Moi, j'ai pas peur du monde ou des hommes. Ou, tu vois, moi, c'est les lois divines. Voilà. Donc, je suis alignée aux lois divines. Et le reste, la peur, je ne l'ai pas, la peur. Tu vois, j'ai peut-être la peur pour mes enfants. Mais sinon... voilà, j'avance, j'y vais, je suis sur Terre, c'est ma maison, c'est la vie, il faut y aller quoi, il faut s'épanouir et en fait on peut pas se laisser dans la fatalité. Donc en fait j'avais découvert que dans nos gènes, on avait transformé en fait le pouvoir, hein, ceux qui sont au pouvoir avaient transformé l'unité par de la rivalité. Et en fait, comme j'ai réussi en fait à transformer ces ténèbres et cette rivalité intérieure en réunification intérieure et en amour pour soi, et que j'ai fait ce chemin, j'ai eu très envie en fait d'accompagner les personnes autour de moi à eux-mêmes traverser leurs propres ténèbres et à les transformer surtout. Et en fait, à sortir de cette fatalité que si on est malheureux, que si on a du conflit, il faut pas le prendre comme quelque chose de normal. La vie, c'est de l'unité, c'est de la lumière. Donc, on nous a appris à dire que le malheur et l'échec, c'était quelque chose de normal. Alors, c'est bien, ça nous apprend. Mais c'est pas une fin en soi.
0: Ah ben non. Donc, ça doit en être fait, un tremplin.
1: C'est
0: ça
1: un
0: doit
1: tremplin,
0: être
1: un... Voilà. Donc, on y va, quoi. Et c'est vrai que, du coup, le mot sororité, je suis quand même professionnelle, mais je pense être plus dans la sororité quand j'accompagne que dans le côté pro, parce que je mets une distance, forcément, mais je mets pas tant de distance. C'est-à-dire que quand j'accompagne, je deviens un peu une sœur, en fait. Dans l'accompagnement, c'est... Voilà, on y va ensemble, quoi. Non, allez,
0: j'adore.
1: Go.
0: J'adore. Alors, avant de continuer, on va s'écouter une des chansons que tu as choisies, oui. Hein, donc pour cette émission. J'espère que je ne vais pas écorcher. Groovy My Girl de Richie Spice, c'est
1: Richie ça Spice.
0: On adore, ça promet.

0: Mais qu'est-ce qu'on aime cette petite note reggae comme ça? Alors j'en passe pas souvent dans mon émission, mais je pense que je l'offrais plus souvent. C'est doux, c'est bien, c'est moelleux. En fait, on a envie voilà, de bouger, mais pas trop, de se laisser aller sur cette vibe. Non, c'est cool. Merci en tout cas pour ce partage.
1: Je t'en prie, avec plaisir.
0: Merci beaucoup. 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Donc, vous savez un petit peu maintenant comment Femmes de Mars, ça se passe. Direction les réseaux sociaux, @femmesdemars, @josephacolin, @unitedradio, parce que c'est votre... Radio, j'aime trop. J'ai inventé ce slogan, enfin, je le ressors à chaque fois. C'est pas grave, ça c'est mes petits... Et on est en train de découvrir aujourd'hui dans notre émission, donc si vous nous suivez depuis tout à l'heure, vous le savez, la merveilleuse, parce que j'ai envie de dire ça, la merveilleuse Cécilia, qui en fait est certain. Alors, il y a certaines personnalités que je vais ressentir comme un bonbon, comme un petit soleil, comme de la douceur, comme de l'amour. Là, non. Alors, je ne dis pas qu'elle ne l'est pas, hein, mais Cécilia, je vais plus la ressentir... ouais, comme je vais dire, comme un puissant faisceau de lumière. Tu vois, dans ces films de science-fiction, quand d'un coup ils descendent une lumière pour la téléportation.
1: Oui.
0: Eh bien, c'est ça. Je te sens comme un grand faisceau de lumière.
1: Un pilier de lumière.
0: Mais c'est ça, puissant, avec une énergie. Et comme si tu allais attraper là, hop, la personne qui en avait besoin, tu la mets dans ton faisceau de lumière et pouf! Elle monte et elle se transforme et je le ressens comme ça.
1: Bah c'est gentil.
0: Ça a l'air un peu dingue ce que je raconte.
1: Non, moi ça me parle. Hein. Moi je me dis un peu mode bulldozer aussi, mais ouais, plus le bulldozer, mais tout doux quoi. Ouais.
0: Non mais c'est...
1: On y va.
0: Pour celles et ceux qui nous écoutent, il faut la rencontrer parce que... elle a un visage hyper doux, elle est très souriante, elle est solaire, mais pas solaire le jaune de la lumière, elle est solaire blanche, lumière blanche autour d'elle, ce faisceau lumineux, ces énergies.
1: C'est la justice qui arrive.
0: Non, j'aime beaucoup. Un peu des influences énergétiques grecques peut-être de l'Antiquité. Il y en a que je ressens plus au niveau de l'Égypte, là je ressens plus la Grèce, tu vois,
1: ouais,
0: je sais pas pourquoi.
1: Aussi.
0: Ça te parle ?
1: Oui, ça me parle, ouais.
0: Ah ben voilà,
1: carrément.
0: Mais tu vois. On n'est pas loin. Non, parce que parfois, il me vient des images en me disant que je suis un peu perchée, je vois. Mais
1: non.
0: Tout va bien. Donc, on arrive dans la dernière ligne droite de notre émission. Je sais, c'est passé trop vite.
1: C'est passé super vite.
0: J'ai envie de dire, on peut recommencer. C'est passé super vite. Mais alors, on va quand même encore aborder quelques questions. Concrètement, moi, j'ai besoin... Alors, j'en sais une partie, mais avec celles et ceux qui nous écoutent, on a besoin de savoir concrètement à aujourd'hui... C'est quoi ton métier? Tu fais quoi? Parce que je sais que ton rôle, c'est quand même d'accompagner, d'aider les gens, mais il faut le dire.
1: De quelle manière en fait,
0: exactement. Donc, de quelle manière tu fais ça? Donc, ça, c'est la première question. Comme ça, mm-hmm. Je te les donne. Au moins, après, tu as le temps de libre
1: okay.
0: Avant que je fasse la petite conclusion. Mais de quelle manière tu aides les gens aujourd'hui? Parce que ça peut les intéresser. Ils ont mm-hmm. besoin de savoir comment ils peuvent te contacter, ce que tu peux leur proposer.
1: Okay.
0: Est-ce que... Outre tout ce qu'on vient de dire, tu as un message à faire passer par rapport à ton livre.
1: Mmh.
0: Et puis en troisième point, c'est quoi le futur? Qu'est-ce okay. qui vient derrière?
1: Oh, plein de choses.
0: Voilà, madame. Alors, sur une dissertation, on dirait vous avez 4 heures. Là, je vous dis, vous avez 7 minutes. C'est à okay. vous.
1: Alors, ce que je fais concrètement, c'est que je reçois en cabinet. Donc, pour l'instant, je reçois sur Marseille. Voilà, parce que j'ai un petit tout de 2 ans, c'est mon troisième, et qui me prend énormément de temps. Et moi, quand je suis maman, je suis très maman. Donc, et puis, je me laisse le temps de vivre cette maternité aussi, parce que les femmes, prenez le temps de vivre votre maternité, c'est très, très important. Ne vous hâtez pas forcément voilà, de retourner, travailler, d'être performante. C'est des années qui passent très vite, et bon, bref, donc voilà. Donc concrètement, je reçois en cabinet et là, je reçois des personnes qui ressentent un mal-être. Donc là, ça peut être très flou, mais ça peut être un mal-être physique, donc ça peut toucher leur santé, ça peut être un mal-être émotionnel, donc personnes qui ne se sentent pas bien, ça peut être un mal-être relationnel, donc ça peut être soit dans leur vie pro, soit dans leur vie perso, familiale, sentimentale. C'est des personnes qui viennent souvent avec des schémas répétitifs, c'est-à-dire, je vis toujours la même blessure de trahison, je suis toujours abandonnée, je vis toujours des relations conflictuelles, et en fait, c'est souvent des schémas comme ça qui se répètent.
0: Et ouais, là, il y a le karma aussi un petit peu là-dedans.
1: Alors, c'est le karma et le transgénérationnel. Ouais. Donc, en fait, concrètement, c'est on vient chercher les programmes qui sont dans les cellules. Ce qui a été programmé cellulairement, en fait, dans la personne. Par
0: incroyable.
1: Son conditionnement éducationnel, son conditionnement familial, son conditionnement culturel et aussi ses mémoires de l'âme. Donc, en fait, on prend tout ça, on fait connaissance, on va avoir un temps de parole, on prend 45 minutes, parfois une heure, je ne regarde pas trop le temps. Et là, on va faire connaissance, elle va me dire, en fait, tout ce qui fait déséquilibre chez elle, dans sa vie. Et en fait, moi, en fait, je vais aller chercher les liens en fait, qui sont dans le passé. Donc là où le conflit s'est posé, en fait. Donc l'origine du conflit. Et là, l'origine du conflit, elle peut se trouver dans l'enfance. Par un schéma familial compliqué, dans l'insécurité. Il peut y avoir aussi le conflit qui s'est posé dans le ventre de la maman, donc pendant la grossesse, hein, si la mère ou si il y a eu autour de la grossesse en fait, des événements traumatisants. On peut aller chercher dans le transgénérationnel, qu'est-ce qui s'est passé, hein, des personnes qui sont issues de familles qui ont vécu en temps de guerre ou qui ont vécu en temps de grandes pertes, comme ceux qui ont dû, par exemple, quitter leur pays, perdre leur maison. Donc en fait, il y a des conflits générationnel comme ça. Après, il y a tout ce qui est patriarcal aussi. Donc, ce qu'on disait aussi sur le niveau, sur tous les schémas patriarcales, en fait, où en fait, il y a eu cette...
0: Ce conditionnement, cette prise de position pour, on le disait hors antenne tout à l'heure, pour écraser la femme, comme
1: oui,
0: tu
1: voilà,
0: disais, pour être supérieure, se sentir supérieure.
1: Les femmes qui se sont mises dans la position en fait, d'être que des mères au foyer, complètement
0: enfin,
1: dépossédées de leur pouvoir personnel.
0: Mise.
1: Non, on a été mises.
0: Exactement,
1: on a
0: c'est
1: été
0: pas
1: mise.
0: Pareil.
1: On a été mises, complètement. Et donc, aujourd'hui, les femmes, elles ne savent plus s'écouter, elles sont toujours au service de l'autre, elles ne savent plus être connectées à elles-mêmes parce que cette connexion a été coupée pendant trop longtemps, de génération en génération.
0: Ah ben, moi, je dis souvent, il existe un égoïsme positif.
1: Ah, mais...
0: C'est ok de dire non, c'est ok de se faire passer avant, c'est ok de dire non, mais j'en ai marre d'aider les
1: Bien
0: autres,
1: sûr.
0: Je vais commencer par m'aider moi,
1: oui.
0: Comme un petit peu dans l'avion. Quand l'hôtesse vous dit, l'hôtesse de l'air vous dit, ou le steward, mettez votre masque à oxygène avant de le mettre à quelqu'un d'autre, parce que sinon, vous n'allez pas survivre.
1: La femme, elle doit réapprendre à écouter ses besoins à elle. Mm. Et c'est comme ça qu'en fait, après, elle peut rayonner autour d'elle. C'est ça, en fait. C'est que c'est pas en se mettant au service de l'autre qu'elle va faire du bien. C'est en se mettant au service d'elle-même qu'elle va rayonner et qu'elle va pouvoir... justement faire du bien tout autour d'elle.
0: Amen.
1: Et donc amen ainsi soit-il. Et donc du coup en fait je reçois donc ces personnes, on échange et ensuite on passe à un soin sur le corps. Donc là je vais sur des points particuliers, j'ai aussi du magnétisme. Donc j'ai allié le magnétisme et des points précis parce que moi j'aime bien relier la spiritualité à la logique et à la science. Donc je vais aussi sur des points qui correspondent à toutes ces mémoires. Et tous ces programmes.
0: Alors, si
1: et
0: on
1: des programmes.
0: Si on veut prendre rendez-vous,
1: oui.
0: Comment ça se passe? On t'appelle où? On te contacte où?
1: Alors, on peut me connecter... on peut me connecter, ouais.
0: Oui, mais tout est une histoire de connexion.
1: On peut me contacter sur Instagram, donc @ceciliahebert-ab. Ou sur WhatsApp. Moi, j'aime bien en fait la prise de contact sur WhatsApp parce que je suis vachement prise, donc j'ai pas vraiment le temps de répondre au téléphone. Mais voilà, la prise de contact sur WhatsApp, donc on a mon numéro de téléphone et...
0: Ego.
1: Et voilà, on m'envoie un petit message et puis soit on s'appelle et puis la personne elle a besoin de savoir un peu comment ça se passe et je lui explique et on prend rendez-vous, soit elle m'envoie un message, elle me dit je veux un rendez-vous et puis on pose le rendez-vous.
0: Ok, super.
1: Voilà.
0: Donc si tu avais un dernier petit message assez court à transmettre par rapport à ton livre, quelque chose qu'on n'aurait pas, alors bien sûr on n'a pas pu tout aborder, hein, et d'ailleurs comme je le disais, j'aurais plaisir à t'inviter à nouveau une fois que je l'aurai terminé.
1: Oui,
0: comme ça on pourra vraiment
1: super.
0: Rentrer dans les détails.
1: Ah, ouais.
0: Mais du coup, comme je te le disais, dernière question, est-ce que bon ben voilà, là il y a un petit message supplémentaire que tu veux faire passer ou pas, ou tu préfères attendre la prochaine émission, et surtout... qu'est-ce qui se passe après? C'est quoi les projets?
1: Ouais.
0: L'avenir? Comment...
1: Alors déjà, au sujet du livre, en fait, juste, je me suis placée... En fait, j'ai choisi de raconter mon histoire parce que je voulais parler de quelque chose de vrai, pas le romancer. Parce que souvent, les livres de développement personnel, soit on est dans de la théorie, soit on est avec des personnes qui ont fait des études plus. Et en fait, on comprend rien et on se dit, bon, ben moi, j'y arriverai jamais. Donc en fait, je me suis mis au plus proche du lecteur pour dire, regardez, c'est possible. Et de manière très simple, avec sa propre quête de sens, on peut se transformer. Voilà, pour le livre. Et puis pour les projets, alors, il y a un salon du livre.
0: J'adore le « alors ». Prenez bien, notez, prenez des notes. Déjà, tant que vous en êtes à prenez des notes, je vous le rappelle, c'est Cécilia Hébert. Le titre du film, c'est « Être et libre » aux éditions Hello Édition. Voilà. Moi, j'ai transmis le message.
1: Oui. Donc, le salon du livre au féminin, le 7 et 8 mars à Toulon.
0: Très voilà. Bien.
1: Donc je serai sur ce salon. Ensuite, je donne une formation parce qu'aussi je transmets la formation donc de déprogrammation cellulaire.
0: Ok.
1: Avec tout l'enseignement. Ça, c'est sur 3 jours et je vais la donner le 1, 2 et 3 mai.
0: Où
1: ça ? Ce sera à la Sainte-Baume.
0: Ok.
1: Dans les énergies de la Sainte-Baume, en fait. Vraiment en nature, en pleine nature, avec des sorties aussi sur vraiment dans la forêt de la Sainte-Baume qui relie au féminin sacré. Donc là, c'est des reconnexions à ses mémoires personnelles. Et en même temps, je transmets en fait le soin de déprogrammation cellulaire et tout l'enseignement qui va avec sur tous les types de mémoires et tout ça pour que la personne puisse après pratiquer. Parce qu'au plus, on sait le pratiquer.
0: Je vais voir l'agenda, mais à tout moment, je viens.
1: Ah ouais,
0: voilà.
1: D'accord. Ben, avec plaisir, franchement, super. Ensuite, j'ai un nouveau livre en cours d'écriture. Donc là, qui parle vraiment sur la génération de ces femmes guerrières, que j'appelle les guerrières du cœur.
0: Oh, j'adore ça.
1: Voilà.
0: J'adore ça parce que, comme je le dis souvent, on est, entre guillemets, princesse du papa, reine, queen, ce qu'on veut. Mais en fait, la vie nous rend guerrières.
1: Oui.
0: Et ça, c'est important d'en prendre conscience et comment on va le vivre de toute façon, de savoir comment agir, interagir et avancer avec cette notion de guerrière en soi. Et puis, vous le savez, hein, Femme de Mars, c'est une émission où on essaye de mélanger puissance et douceur, où on essaye de se reconnecter avec notre féminin sacré. Et aujourd'hui, on a parlé de souveraineté, on a parlé de cycle lunaire, on a parlé de tradition sacrée, de transformation, quelque part de guérison grâce à toi, de lignée, d'accompagnement, de transmission, comme un petit appel à la paix collective, hein. J'ai envie de dire, parce que pour être en paix avec l'autre, il faut déjà être en paix avec soi. Et peut-être que tout cela vient raconter l'histoire d'un monde en transition. Un monde, en fait, où on a envie que les femmes reprennent leur voix.
1: Oui.
0: Les femmes s'expriment. Où les consciences vont s'éveiller davantage. Où les anciens schémas, et aussi grâce à des personnes comme toi, les anciens schémas vont se fissurer. Hein, on a besoin de les faire craquer pour laisser émerger un peu comme une chenille qui devient papillon. Hein,
1: c'est l'évolution naturelle.
0: Exactement. La souveraineté dont on a parlé en début d'émission, c'est pas en fait un pouvoir sur les autres. Moi, c'est pour ça que j'avais envie en fin d'émission là, de faire un petit rappel tellement c'est important aujourd'hui. Et c'est important aussi par rapport au message du calendrier, hein, on l'a vu ensemble. C'est pas avoir un pouvoir sur les autres, c'est vraiment avoir la capacité d'être aligné avec soi. Et la spiritualité dont on essaye de parler chaque semaine, c'est pas fuir le monde et se dire je reste qu'avec moi-même, je me recentre, etc. Pas du tout, c'est de choisir de contribuer à ce monde avec plus de conscience,
1: oui,
0: en étant éveillé. Et peut-être que le féminin sacré aujourd'hui, c'est pas juste une image, c'est pas juste une posture dont on dit oui, je suis féminin, le sacré, etc. etc. Pour moi, c'est une manière d'habiter le monde. C'est une manière d'être soi, avec douceur, avec force, avec lucidité, avec amour. Et donc, j'avais envie qu'on s'interroge avec de simples questions, peut-être, avant de se retrouver jeudi prochain sur « Et si vous étiez pleinement souveraine, pleinement consciente, pleinement en paix, quelle énergie aimeriez-vous diffuser autour de vous ?»
1: Ah, c'est génial ce que tu dis.
0: Qu'est-ce que vous voudriez envoyer ? Parce que la paix collective ne commence jamais par des discours, elle commence dans les cœurs. Et ça, je savais que ça allait te plaire. La paix commence dans le cœur. Donc c'est vrai qu'aujourd'hui, je suis dans la gratitude d'avoir passé ce moment avec toi, Cécilia.
1: Merci beaucoup, moi aussi.
0: D'avoir hâte de te retrouver. Donc là, je sais, on me fait des grands signes en régie parce qu'on déborde de une minute ou deux et qu'on va avoir les infos qui vont démarrer, qui vont nous couper. Donc en tout cas, je vous embrasse fort. Merci d'avoir partagé cette heure d'émission avec nous. Merci d'être en chemin, sur le chemin d'oser vous éveiller. Donc merci à toutes et à tous pour votre écoute. On se tient au courant. Cécilia, mais j'aimerais tellement qu'on continue de parler ensemble à l'antenne. On a tellement de choses à dire, mais on va prévoir une prochaine émission. Et pourquoi pas inviter Virginie aussi, comme ça on pourra faire une émission toutes les trois, ce serait cool. Et mille belles énergies pour tes projets en tout cas. Ça donne envie.
1: Je te remercie infiniment de m'avoir reçue.
0: Donc là, n'oubliez pas, hein, le salon du livre. Ensuite, il y a la formation dans la nature et tout. On va toutes se reconnecter début mai. Et j'ai oublié quoi ? Le livre qui arrive.
1: Oui, allez,
0: donc restez connectés. Allez, je vous embrasse fort.
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3: Il est 11h.

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session. Mesdames et messieurs, on va faire la chorégraphie maintenant. Préparez-vous. Ça va péter. Ok, Douli, viens avec moi.

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3: Bonjour à toutes et tous. L'Argentine de Lionel Messi vise le doublé 4 ans après son titre de 2022. L'Espagne de Lamine Yamal convoite une deuxième victoire en Coupe du Monde après celle de 2010. La finale du Mondial de football, c'est ce soir à 21h. Hier, les Bleus ont terminé le tournoi américain à la 4e place au terme d'un match en demi-teinte spectaculaire contre l'Angleterre, perdu 6-4. La dernière rencontre de Didier Deschamps après 14 ans en tant que sélectionneur de l'équipe de France. L'actualité sportive, c'est aussi la 15e étape du Tour de France, arrivée au sommet cet après-midi au plateau de Solaison dans les Alpes. 184 km de course et donc ce col classé hors catégorie pour finir. Le Français Paul Sexa s'élancera avec le maillot blanc de meilleur jeune sur les épaules, tunique qu'il a récupéré hier en terminant 3e de l'étape au Markstein. Tadej Pogacar reste solide maillot jaune. En politique, ce tacle de Bruno Retailleau qui s'en prend au syndicat de la magistrature. Le candidat LR à la présidentielle dénonce la présence du secrétaire national de l'organisation à une conférence de presse organisée jeudi par la France Insoumise. Elle portait sur une mobilisation contre la proposition de loi visant à reconnaître la présomption de légitime défense pour les forces de l'ordre. Bruno Retailleau y voit, je cite, « une collusion avec l'extrême gauche ». Il appelle à réformer l'exercice syndical des magistrats. On continue aussi de suivre le conflit au Moyen-Orient. Les États-Unis ont lancé de nouvelles frappes la nuit dernière contre l'Iran, une 8e attaque en autant de jours. Washington dit avoir ciblé des sites militaires, mais aussi les unités iraniennes ayant lancé l'attaque qui a coûté la vie à deux de ses soldats le 17 juillet en Jordanie. Alerte maximale sur le Var et les Bouches-du-Rhône. Les deux départements sont classés en vigilance rouge pour les incendies aujourd'hui. Un danger qui devrait s'étendre la semaine prochaine en raison du renforcement des vents. Et justement de l'autre côté des Pyrénées, le feu de forêt qui s'est déclaré jeudi a pris de l'ampleur. Situé à 100 km au nord de la capitale espagnole, Madrid, il a déjà ravagé près de 15 000 hectares et provoqué l'évacuation de plusieurs centaines de personnes. Bon après-midi à notre écoute.
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4: Bonsoir à tous. Le mouvement de grogne s'est poursuivi aujourd'hui au service pénitentiaire d'insertion et de probation de Martinique à Fort-de-France. Le mouvement soutenu par les agents pénitentiaires de Ducos a fait suite à une agression à l'arme blanche ainsi que le saccage des locaux mercredi après-midi. Ce dramatique accident de la circulation en Martinique, il s'est produit sur la D13 au niveau de Quatre Croisées à Jean-Bettebeau, séjour à Fort-de-France. Une femme de 85 ans, seule à bord de son véhicule, a heurté un poteau en béton. L'octogénaire est décédé des suites de ses blessures. 100 nouveaux cas de chikungunya confirmés en Guyane depuis le dernier point sanitaire la semaine dernière. Un nouveau foyer a été détecté sur l'île de Cayenne. Les secteurs de l'ouest et des savannas restent en phase épidémique. Depuis le début de l'année, 210 cas probables ou confirmés ont été hospitalisés dans l'un des trois sites du CHU de Guyane. Un exercice de secours transfrontalier entre la Guyane et le Brésil s'est tenu à Saint-Georges-de-l'Oyapock hier. Le scénario simulait le chavirage d'une pirogue sur le fleuve. Des secours venant de la région voisine de l'Amapa au Brésil ont été mobilisés. Objectif, renforcer la coopération entre secours français et brésiliens. C'est une victoire pour les associations de protection des animaux. L'amendement qui autorisait l'abattage de chiens errants en Guadeloupe, en Martinique et en Guyane a finalement été retiré du projet de loi d'urgence agricole. Les associations réclament désormais un plan national de stérilisation dans les Outre-mer. C'est la fin d'un angle mort dans la carte des Antilles. Depuis cette semaine, la Guadeloupe et la Jamaïque sont enfin connectées par vol direct. La liaison est opérée les mardis et les samedis durant toute l'année. Elle devrait à terme passer à une fréquence quotidienne si la demande suit. Et puis l'association Adom a reçu le premier Grand Prix de la ville de Paris grâce à son défilé du carnaval tropical sur les Champs-Élysées le 5 juillet dernier. Un défilé salué pour sa créativité, sa qualité artistique et son esprit de partage. Le collectif a remporté 5000 euros. Bon début de soirée à tous.
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5: Bonjour, bonjour à tous. À la une de l'actu, cet incident au port. Trois policiers ont été blessés après l'interpellation d'un homme. Les agents sont intervenus après avoir senti une forte odeur de cannabis depuis un immeuble. L'opération a permis d'interpeller rapidement un homme recherché, mais qui s'est rebellé. Il a donc blessé trois policiers dans sa tentative de fuite. Il sera présenté au tribunal dès lundi. Les recherches ont repris dans le secteur de Dioré à Saint-André pour retrouver Casimir Polcan, un homme de 57 ans, diabétique, qui n'a plus donné signe de vie depuis maintenant 5 jours. Il est parti marcher lundi matin, sans son traitement ni sans son téléphone. L'inquiétude de ses proches grandit donc. Un appel à témoins a été lancé par la police. Vous le retrouverez sur les réseaux sociaux de la police de La Réunion. Et si vous avez la moindre information, vous êtes prié de contacter le commissariat de Saint-André ou de composer le 17. Toujours à Saint-André, ce sauvetage de chiens dans un squat, une dizaine de chiots a été sauvé par l'association pour l'éducation à la bienveillance animale. Ces chiots étaient sans eau ni nourriture. L'association appelle à trouver des parrains et des marraines pour les prendre en charge. Ils n'ont plus rien. Une maison a été entièrement ravagée par les flammes à Saint-Paul. Fort heureusement, il n'y a pas de blessés à déplorer, mais les 5 occupants des lieux, une mère et ses 4 enfants, ont tout perdu. Une cagnotte a été ouverte sur le site onparticipe.fr pour leur venir en aide. Le sinistre aurait pour origine le feu d'une trottinette électrique. Avis aux automobilistes maintenant, le cap Laoucé sera fermé pour des travaux de sécurisation à partir de ce lundi et jusqu'au 13 août. Une déviation sera mise en place par la Nationale 1 et la Départementale 10. Sachez que la voie verte reste ouverte aux piétons et aux deux roues. Il y aura tout de même quelques interruptions temporaires et ponctuelles d'un quart d'heure. Et puis enfin, un rassemblement de soutien au docteur Hussam Abu Saifia est organisé demain après-midi devant l'hôtel Saint-Pierre. Ce pédiatre palestinien est détenu par Israël depuis décembre 2024. Un appel à la mobilisation a été lancé par un chirurgien réunionnais. Voilà pour l'actu, je vous souhaite une excellente journée. À notre écoute.
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7: Coucou les amis, c'est Marlène. Ravie de vous retrouver sur l'antenne de United Radio 97.6 FM et sur unitedradio.net, non pas pour mon émission Un artiste de tube, quoique ça pourrait être un artiste et plein de tubes du coup, mais pour une interview spéciale d'un des artistes martiniquais que nous aimons sans condition. Devinez un peu avec qui je vais être en ligne tout à l'heure. Si je vous dis qu'il est né en 1955 au Gros Morne en Martinique, qu'il est chanteur, auteur, compositeur et interprète emblématique du zouk, actif sur scène dès l'âge de 16 ans au sein de groupes locaux. Si je vous dis aussi que dès l'adolescence, il se produit avec des formations martiniquaises, développant un style zouk énergique et festif qui le distingue rapidement. Qu'il a fait partie des pédagogues dans les années 80, que ses mélodies dansantes et ses textes accessibles deviennent synonymes de la scène zouk animée des années 80-90, aux côtés de figures comme Edith Lefel par exemple dans des collaborations nostalgiques. Si je rajoute qu'il est polyvalent, qu'il enchaîne les singles et les apparitions, gravant son nom dans le patrimoine du zouk martiniquais, vous avez une petite idée ? Qu'à l'image de Timothée Herrel ou Jean-Claude Nemrot, il unit tradition créole et scène moderne, inspirant les nouvelles générations par sa longévité et son authenticité. Et enfin, si je vous dis Toussel, Pafé Wall, Ishmanman et dernièrement Kouché, vous me dites Monsieur Jean-Luc Alger, bien sûr. Et oui, je suis en direct à l'antenne avec Jean-Luc Alger sur la ligne téléphonique Radio, United Radio, votre radio préférée. J'en bégaye, c'est l'émotion, j'ai pas l'habitude de faire des interviews, c'est l'émotion. Jean-Luc Alger, comment allez-vous? Bonjour.
8: Oui, bonjour Marlène, bonjour à tous ceux qui nous écoutent. Et ça va bien.
7: Ça va bien, pas trop chaud en Île-de-France?
8: Non, là où je suis, là, il y a un petit vent frais et il y a une petite chaleur, donc ça passe.
7: Ah bon, très bien, parce que nous, là, on commence vraiment à Marseille à mourir de chaleur, comme on dit.
8: Oh là là, mais c'est temps qu'elle veut.
7: Eh bien, exactement. Voilà. Et là, la canicule est annoncée. Donc, nous allons certainement tous déguster, pas que dans le sud de la France, toute la France.
8: Oui. Alors, toute la France,
7: oui, oui, oui. Alors aujourd'hui, j'ai le privilège de vous interviewer à l'occasion de la sortie de votre nouveau titre, Kouché,
8: oui,
7: qu'on Kouché, écoute oui. Voilà, régulièrement sur United Radio, et j'apprécie vraiment beaucoup. Voilà.
8: Merci,
7: alors,
8: merci.
7: Je vais vous poser, bon, c'est le principe, hein, des questions,
8: oui,
7: et vous allez pouvoir y répondre.
8: Oui.
7: Alors, votre nouveau titre, que signifie exactement Kouché?
8: Kouché, tu viens de me donner un coup de cœur. Alors, en français, c'est coup de cœur. Hein,
7: oui.
8: Le coup de cœur. Tu viens de me le donner, là, le coup de cœur.
7: Oh.
8: En disant que tu apprécies. Hein, donc, c'est déjà tout expliqué.
7: Oui.
8: Et donc, c'est le bon geste qu'on peut avoir envers quelqu'un. Et des fois, ça fait tellement bien. Peut-être que le geste est tout petit, mais ça fait tellement bien dans le cœur de l'autre. Je vais raconter l'histoire. Alors, l'histoire, c'est qu'un jour, ça remonte à une dizaine d'années,
7: oui.
8: J'étais en train de faire un album qui s'appelle Requiem for Somebody.
7: D'accord.
8: Alors, et je faisais ça en Martinique. C'était la première fois que je faisais un album à moi en Martinique.
7: Ok.
8: Et donc, ce jour-là, je suis parti. Je faisais les chœurs. Tiens.
7: Mm-hmm.
8: Je suis parti au studio le matin et je rencontre une dame sur la route.
7: Oui.
8: Une dame que je connais, mais qui ne devait pas être là où je la rencontre.
7: Ok, le hasard, quoi.
8: Et je me dis, mais qu'est-ce qu'elle fait là? Je la connais, elle est de Trinité. Et là, on est à Rivière-Lord. Et Rivière-Lord, c'est vers Redoute, tout ça.
7: Ouais.
8: Alors, je dis, mais qu'est-ce qu'elle fait là? Donc, je m'arrête.
7: Mm-hmm.
8: Et je la prends en stop. Et je lui dis, qu'est-ce que tu fais par ici et tout et tout. Elle me dit, ouais, je veux qu'elle va chercher un petit boulot et tout et tout et tout. Et comme ça, je ne sais pas quoi, j'avais du liquide.
7: Oui.
8: Je prends 100 euros et je lui donne.
7: Carrément.
8: Carrément. Et elle se met à pleurer.
7: Oh là là.
8: Elle se met à pleurer et puis elle me dit, mais comment tu as fait pour savoir que j'en avais besoin?
7: Mm-hmm.
8: Mais c'est ce qu'on appelle le coup de
7: pied. Ouais, ouais, ouais.
8: Hein? Et donc, ce truc-là m'a marqué. Et donc, j'ai fini mon album et tout en Martinique, et je suis rentré sur Paris après,
7: mm-hmm.
8: et je me suis mis à écrire sur ce truc-là.
7: D'accord.
8: Comme ça, j'ai développé, hop, je reçois une musique de Dominique Jean-Goul.
7: Oui.
8: On était en train de faire un truc pour un mec qui voulait un morceau. Alors donc, je fais le coup de pied.
7: D'accord.
8: Mais ce que je te raconte remonte à 10 ans.
7: Oui.
8: Bon, je fais le coup de chair, je chante et tout, je fais les chœurs avec des filles. Et c'est resté là, c'est mort.
7: Mm-hmm.
8: J'entends plus, on a donné le morceau au mec, il n'a pas fait sortir et tout, machin. Bon, et puis moi j'ai oublié ça, carrément.
7: Oui. La vie continue, quoi.
8: La vie continue. Mm. 10 ans plus tard, je vais faire une séance de chœur au studio que j'avais enregistré le morceau pour le mec.
7: Mm-hmm.
8: Je vais faire une séance de chœur chez mon ami Joël Louis, à qui je fais un petit coucou. Et après la séance de chœur, il me dit, Jean-Luc, prête, écoute ça. Il me fait écouter le titre.
7: Oui.
8: Que je ne reconnais pas du tout.
7: Ah bon?
8: Je reconnais ma voix.
7: Oui.
8: Mais je ne reconnais pas le titre. Je dis, mais c'est quoi ça? C'est quoi? Et puis bon, j'essaie de remonter. J'ai dit, mais c'est beau. J'ai dit, mais c'est bien, ce titre-là n'est pas sorti.
7: Ah ouais.
8: Et de là, je commence à travailler. Je prends, je vire la musique.
7: Mm-hmm.
8: Je garde la voix lead,
7: ouais.
8: Le texte à
7: ouais.
8: La voix lead et tout, les chœurs. Et je commence avec mon ami Joël à faire une musique autour de ça.
7: D'accord.
8: Et qui a donné le coup de chair. On a rajouté...
7: Qu'on entend maintenant. D'accord.
8: Qu'on entend maintenant. Et donc, il faut que les gens sachent que je n'ai pas rechanté jusqu'à la partie clavier qui fait... Jusqu'à cette partie-là, tout ce qui est au début chanté, c'était ma voix qu'il y a 10 ans. J'ai gardé la voix. C'est-à-dire que je n'ai pas rechanté. Je ne sais pas si tu comprends ce que je vais t'expliquer.
7: Réexplique, hein? Réexplique, parce que même les auditeurs peut-être ne vont pas vraiment comprendre.
8: Alors,
7: s'il te plaît.
8: Alors, la voix, ce qu'on entend là maintenant, là, la vie vini accélérée, tant qu'à passer. Alors, toute cette partie, ça fait 10 ans que j'avais chanté ça.
7: D'accord.
8: Et c'est cette même voix que j'ai pris et que j'ai mis sur la musique que j'ai refait.
7: Sacré boulot.
8: Est-ce que tu as compris?
7: Sacré boulot.
8: Hein?
7: Super.
8: Oui. Et après, j'ai rechanté la fin, j'ai rajouté la fin, voilà, voilà. Et ça a donné le coup de chien. Voilà. C'est
7: super.
8: Ça.
7: Quelle belle histoire.
8: Oui.
7: C'est vraiment une belle histoire. Hein.
8: Merci.
7: Alors, en quoi ce morceau est-il différent de tes précédentes productions? On va se tutoyer, on a commencé là.
8: Il y a
7: on
8: pas
7: continue
8: de problème,
7: sur le
8: il y a
7: tutoiement.
8: Pas de problème.
7: Voilà.
8: Ouais. En fait, c'est simplement parce que c'est différent parce que c'est. C'est un morceau que je produis entièrement.
7: D'accord.
8: C'est la production de Jean-Luc Alger. Voilà. C'est la seule différence. Et puis, les sons actuels, quoi. Mmh. J'ai essayé de rajeunir un peu. Voilà.
7: Et comment s'est déroulé l'enregistrement? C'est ce que tu nous as expliqué, Marc.
8: Donc, c'est ce que j'ai expliqué auparavant. Et ça s'est super bien passé. D'ailleurs, je remercie encore Joël qui a fait un super travail. Et puis ensuite, j'ai pris cette musique, je suis parti chez un cousin à moi que j'ai redécouvert et qui est vraiment bien. C'est un super chanteur, c'est un super programmateur, c'est un super... Il fait tout, pianiste, bassiste et tout. Et là, il va sortir, justement, je lui fais un petit coucou parce qu'il va sortir un album qui a 30 titres dessus.
7: Mmh.
8: Et bon... Voilà.
7: Mais
8: et
7: bien.
8: Donc, ce bonhomme-là, on a super amplement travaillé. Il m'a fait connaître de très bons musiciens, de grands musiciens qui travaillent avec Matt Copora et
7: toute
8: la bande, quoi. Oui, de très grands musiciens avec qui j'ai bossé. J'ai bossé aussi avec un trompettiste, un trompettiste, mais qui joue de la trombone et qui joue aussi du sax.
7: D'accord.
8: Alors, comme maintenant, les enregistrements se passent différemment, c'est-à-dire je lui ai envoyé la musique, je lui ai envoyé la musique et il a rajouté les cuivres. C'est-à-dire qu'il a fait la section. Il a fait trombone, sax et trompette.
7: La même personne a fait les trois. Eh bien.
8: Voilà, la même personne.
7: Chapeau.
8: C'est un Brésilien. Oui.
7: Chapeau.
8: Voilà, voilà.
7: Alors, on va parler maintenant de ton évolution artistique, si tu veux bien.
8: Oui, oui.
7: Donc, après plusieurs années, plusieurs décennies de carrière même, qu'est-ce qui t'inspire encore aujourd'hui?
8: La vie que nous menons, comment on vit et tout. Je me suis toujours inspiré de ça. Et puis, comme je suis un être hyper sensible, je crois bien que la sensibilité personnifiée, c'est moi. Et donc, je vais dire que la vie ne manque pas d'inspiration pour moi.
7: Mm-hmm. Ouais. Il y a beaucoup à apprendre, en effet. Beaucoup à apprendre et à apprendre, tout à fait.
8: Absolument, absolument.
7: Que penses-tu de l'évolution du zouk et des musiques caribéennes?
8: Moi, je vais dire que le zouk a beaucoup évolué, vraiment, dans le bon sens, je vais m'expliquer. Et c'est bien, et c'est très bien, parce que le zouk, on l'entend dans toutes les musiques, pratiquement dans toutes les musiques du

0: vrai.
1: Voilà.
0: Alors, concernant ta carrière, oui, quand tu regardes ton parcours, de quoi es-tu le plus fier?
1: Je suis fier d'avoir fait ce que j'ai toujours voulu faire depuis mon plus jeune âge, parce que dès l'âge, je dis ce que je me rappelle. Mm. Je me rappelle que quand j'avais 4 ans, dès l'âge de 4 ans, je dansais déjà sur scène.
0: Ouais.
1: J'allais danser sur scène, dans des théâtres, dans des cinémas, dans ce qu'on appelait avant des concerts, on appelait, mais c'était c'était du théâtre.
0: Oui.
1: Dès l'âge de 4 ans,
0: ah
1: je
0: oui.
1: faisais ça dans tous les quartiers, pratiquement dans les communes et tout. Et puis, chanter, j'ai commencé à chanter peut-être vers l'âge de 12-13 ans.
0: Mm-hmm.
1: Je pense pourquoi ? Parce que maman, en ce temps-là, faisait tous les 15 jours, maman faisait ce qu'on appelait les surprise parties.
0: D'accord.
1: Il y avait ça à la maison. Mm-hmm. La maison n'était pas grande, mais on faisait un truc où on pouvait accueillir peut-être des 150 personnes.
0: Ah oui, quand même, oui.
1: Ah oui, mais c'était bien. C'était formidable, ça se passait bien.
0: Ouais.
1: C'était rempli d'amour. Et puis, pour moi, tout ce truc-là m'a forgé. Et puis, je recevais toutes les musiques qui faisaient danser, toutes les musiques qui étaient à la mode.
0: Ouais,
1: toutes
0: les
1: musiques à la mode, je recevais ça. Et comme j'étais jeune, et donc, il suffisait que j'entende la musique une fois et ça y est, boum, je la connaissais.
0: Ah ouais.
1: Hop, c'est parti comme ça.
0: Et tu l'as chantée, ouais, ouais.
1: Et je la chantais dans le quartier.
0: Ah ouais.
1: Dans le quartier. Quand j'étais dans la rue, tout le monde savait parce que je chantais tout le temps. Mais toutes les grandes personnes, quand ils m'ont vu vraiment réussir, les gens commencent à me reconnaître, Jean-Luc Caché.
0: Mm-hmm.
1: Ils commencent à me dire, ah, je savais que tu
0: allais
1: faire ça.
0: Ils n'étaient pas étonnés, quoi.
1: Voilà.
0: Alors, y a-t-il une chanson que tu considères comme un tournant de ta carrière? Et quel souvenir de scène t'a le plus marqué?
1: Ich Moment a été le titre vraiment fondateur. Et puis, par la même occasion, a mis en lumière Edith Lefel, qui avait déjà chanté sur deux chansons, je crois, de Jean-Michel Capimol et de Simon Durand.
0: Mm-hmm.
1: Et Ich Moment a été vraiment la chanson vraiment dévastatrice.
0: Oui.
1: Et donc, ce que je garde, c'est que le jour où on a fait l'Olympia, Edith et moi, on a fait l'Olympia avec Simon Durand, et arrivé devant, on voyait le nom en haut clignoter.
0: Ah ouais.
1: Simon Durand, Edith Lefel. Oh, c'était super.
0: Ça doit être super.
1: Et puis, être dans la salle à voir une salle remplie de gens, les gens en liesse, les gens, c'était ça, c'est superbement.
0: Ouais.
1: D'ailleurs, je pense que c'était la première vraiment grande scène que je faisais.
0: Mm-hmm.
1: Dans une salle mythique comme l'Olympia.
0: Ça c'est vraiment le souvenir d'une vie, quoi.
1: Absolument. Ouais, voilà.
0: Alors, quel conseil donnerais-tu à un jeune artiste qui débute?
1: D'arriver avec un bagage, ce que j'appelle le bagage, c'est-à-dire connaître déjà quelque chose de ce que tu veux faire.
0: Mm-hmm.
1: Ça veut dire qu'il existe des écoles pour ça, aller à l'école. On est avec un don que Dieu nous donne. Mais il faut aller le chercher. Moi, je n'ai pas eu l'occasion de le faire.
0: Oui.
1: J'ai tout appris dans la rue.
0: Oui.
1: Et aussi par la force des choses. Heureusement que, je remercie le Seigneur d'avoir été là. J'étais là quand le zouk est né, vraiment.
0: Oui.
1: Quand le zouk est né, j'ai chanté sur des disques, un disque de Soukweko, qui est devenu le Kassav après.
0: Oui.
1: Et j'étais là quand cette musique est née. J'ai fait des chœurs sur tout plein d'albums, mais on ne peut pas les compter vraiment. Il y a des gens qui me disaient, Jean-Luc, en ce temps-là, c'était des vinyles.
0: Oui.
1: Quand je regarde derrière l'album, et il y a ton nom, il n'y a pas de problème, j'achète.
0: C'est excellent, mais en fait, c'est vrai.

0: c'est oui. Tu es une référence. C'est ça aussi.
1: Alléluia,
0: hein.
1: Alléluia,
0: ben oui, tu es devenue une référence. Enfin, tu l'étais, tu es devenue, mais tu étais déjà une référence dès le début, quoi.
1: Oui, absolument.
0: C'est ça qui est magnifique. Et oui.
1: Oui, oui. Oui, il faut que les gens sachent aussi que j'ai travaillé avec tout plein d'artistes. Mm-hmm. Bon, je me suis fait couillonner par tout plein de monde.
0: Oui, il y a des risques.
1: Il y a des risques, ce qui m'a forgé. Il y a des producteurs qui se sont fait des richesses et tout.
0: Ah, ouais.
1: Et ce qui m'a forgé et tout. Et c'est pourquoi je dis à un jeune d'arriver. D'ailleurs, les jeunes là qui arrivent là ne sont pas vraiment chauds. Hein.
0: Mm.
1: Ils sont bien, ils connaissent un peu, ils connaissent le truc et. C'est bien.
0: Oui, ils sont bien sur leur garde, quoi, c'est ça.
1: Voilà.
0: Ils
1: ne
0: se font pas avoir aussi facilement que ça a pu l'être à une certaine époque, quoi. Très bien.
1: C'est ça, voilà.
0: Alors, quelle place la musique occupe-t-elle dans ta vie quotidienne aujourd'hui? Et comment tu trouves cet équilibre entre vie personnelle et vie artistique?
1: Bah, écoute, que je te dise sincèrement, elle occupe encore la place qu'elle a toujours occupée.
0: Mm.
1: Et depuis... je vais dire, depuis que j'ai commencé à danser sur scène.
0: Ah ouais.
1: Je garde toujours le même engouement. Et les gens qui m'entourent sont encore les mêmes gens d'aujourd'hui.
0: Eh ouais, mais c'est beau ça aussi, ouais.
1: Et d'hier. Donc, je n'ai pas tellement d'efforts à faire parce que je pense que toutes ces années... nous ont fait nous comprendre vraiment, c'est-à-dire ce que je veux en tant qu'artiste et puis l'autre à côté, voilà.
0: Oui.
1: Donc je n'ai pas tellement d'efforts à faire.
0: Tu te laisses porter par
1: je
0: la vie,
1: voilà,
0: c'est super, et oui.
1: Voilà.
0: Et qu'est-ce qui te motive à continuer à créer?
1: Je l'ai dit tout à l'heure, là, les gens, la vie que nous menons, et puis le manque de comment je peux dire ça, de racines de zouk même.
0: Ah oui.
1: Parce que le zouk a une racine, vraiment, il faut pas qu'on oublie, parce que le mot déjà en lui-même, le mot zouk.
0: Oui.
1: Déjà, ça veut simplement dire s'amuser.
0: Ouais.
1: On va danser. Le zouk, c'est ça.
0: D'accord.
1: C'est, on va danser. Et c'est pourquoi je tire encore aujourd'hui mon chapeau au groupe Kassav, qui a su prendre vraiment l'esprit de ce mot.
0: Oui, la mesure, oui, du mot.
1: Et pour transformer tout ça en musique. Et le mot, et c'est pas eux qui ont décidé d'appeler ça zouk, hein.
0: C'est le public?
1: C'est le public.
0: Mais oui.
1: Et puis c'est devenu le zouk.
0: Mm-hmm.
1: Hein? Et puis après, et puis confirmation avec le morceau zouk, là, c'est le médicament.
0: Ah oui, exactement.
1: Mais je leur tire mon chapeau parce qu'ils ont su prendre l'esprit vraiment du mot pour transformer en musique.
0: Mm.
1: Voilà.
0: Alors, si tu pouvais réenregistrer une chanson de ton répertoire, laquelle choisirais-tu et surtout pourquoi?
1: Il y en a tellement.
0: Ah.
1: Il y en a tellement que je voudrais réenregistrer. Et le pourquoi, c'est parce que un artiste n'est jamais satisfait de certains trucs.
0: Mm-hmm.
1: Et en les réécoutant, je me dis, ah, j'aurais dû mettre ça, j'aurais pu, j'aurais
0: ouais,
1: dû.
0: Ouais.
1: Donc voilà quoi. Donc tous les refaire, faire, mais et les gens les aiment comme ça.
0: Oui, ah ben exactement. Voilà. Hein, c'est le l'original qui nous, voilà. qui nous plaît, qui nous plaît toujours. Voilà. Quel artiste vivant ou disparu aurais-tu aimé inviter sur Coup de Chef, par exemple?
1: Ah, très bonne question.
0: Mmh.
1: Parce que au départ, quand j'ai refait la musique, là, quand j'ai refait mon truc, quand j'ai fait l'évolution, j'avais décidé. Comme ça, j'avais dit, ah, ce serait pas mal que j'invite quelques artistes à venir faire cette phrase. Anti-coutier, juste ça.
0: Oui.
1: J'avais envie de faire ça, et puis bon, il y a quelque chose qui m'est passé qui m'a un peu dégoûté.
0: D'accord.
1: C'est bon.
0: On n'en parlera pas.
1: On n'en parlera pas.
0: Et quelle est la réaction la plus surprenante que tu as reçue d'un fan? Est-ce que tu as un souvenir marquant? Vas-y.
1: Ah oui, alors un jour j'étais parti chanter en Afrique, en Côte d'Ivoire, et j'étais en train de chanter, c'était l'après-midi, je me rappelle le dimanche après-midi, j'étais en train de chanter et je chantais Ivana.
0: Oui.
1: Et je vois une fille partir dans le public, mais je la vois, je ne sais pas pourquoi, je la vois, elle part. Mais je la vois comme si elle veut venir vers moi, mais il faut qu'elle traverse. Ouais. Alors je continue de chanter et tout et tout. Et finalement, elle est arrivée vers moi, la fille.
0: Aïe, aïe, aïe. Sur la scène, presque sur la scène, quoi.
1: Elle est venue sur la scène, aïe, elle est montée.
0: Ouais.
1: Et, mais elle avait un comportement que les gens, même la sécurité, étaient obligés de la laisser passer.
0: Ah ouais.
1: Je ne sais pas pourquoi, d'après, elle avait quelque chose. Et puis elle est venue. Et puis elle m'a tenue dans ses bras et elle m'a fait un baiser.
0: Carrément comme ça sur scène. Carrément. Devant tout le monde.
1: Je ne dis pas un bisou, hein, je dis un baiser, vraiment. Ouais. Et voilà, ce truc-là m'a marqué, ça. Et puis je ne l'ai plus jamais revu.
0: Et voilà, après le bisou, elle est partie, quoi.
1: Terminée, voilà.
0: Satisfaite, mais c'est bien. Alors, si Kouché était une image ou un lieu, à quoi ressemblerait-il?
1: À plusieurs choses, mais à un jouet qu'on offre à un enfant.
0: Ah ouais, pour voir la réaction, c'est ça le...
1: Ben ouais,
0: ah
1: ouais. Ah, voilà,
0: ouais,
1: c'est
0: ouais.
1: Ça.
0: La réaction que ça procure.
1: C'est ça.
0: D'accord, ok.
1: C'est ça.
0: Bon, ben, on arrive vers la fin de notre super entretien téléphonique. Je me régale à t'écouter, mais j'ai encore voilà, deux, trois petites questions pour conclure notre propos. Alors, que souhaites-tu que le public retienne de ce nouveau titre?
1: Juste la leçon à tirer de ça, c'est que on a laissé partir un peu l'amour. Mmh. C'est ça le coup de cœur aussi, l'amour.
0: Oui.
1: Parce qu'il faut qu'on sache que le cœur, c'est là qu'on ressent les sensations, les trucs. Et je crois que l'éternel, c'est ton cœur que l'éternel regarde.
0: Mmh.
1: Et observe et tout. Donc, je crois que il aurait fallu qu'on se regarde beaucoup plus, qu'on sache. À côté de nous, il y a un autre qui souffre peut-être, qui est peut-être heureux, qui voudrait peut-être partager son truc. Il y a tout plein de trucs qui se passent autour de nous.
0: Mmh.
1: Mais il faut qu'on sache qu'on n'est pas seul, qu'on est... C'est une grande chaîne et puis on est chacun des maillons.
0: Oui.
1: Voilà.
0: Jean-Luc, as-tu d'autres projets comme un album ou une tournée en préparation?
1: En ce moment-là, je suis en train de finir un coffret que je suis en train de réaliser avec les originaux, avec les titres vraiment, les titres originaux. Et avec tout ça, je vais mettre 7 inédits.
0: Oh là là, oui. Ça, c'est un beau cadeau, hein.
1: Oui, super.
0: Ah oui.
1: C'est inédit et qui vont peut-être faire découvrir au public un autre aspect de moi.
0: D'accord.
1: Une autre façon de chanter, une autre façon de swinguer.
0: Mm-hmm.
1: Mais c'est le swing, c'est le zouk.
0: Ah, ben super, super.
1: Voilà.
0: On a hâte. Tu as une date à peu près, une période? 2026, 2027
1: Je pense que vers le mois d'août, on aura les premières pièces.
0: Mm-hmm.
1: Hein?
0: D'accord. Mais pour le public, les auditeurs, tout ça, s'il faut aller acheter ton album en magasin.
1: Mais ça traite surtout les téléchargements.
0: D'accord, sur les plateformes. Ok.
1: Les plateformes. Et comme le coup de chair est déjà sur toutes les plateformes.
0: Oui.
1: Et puis il y aura une super promotion derrière tout ça. Et puis les gens ne manqueront de rien
0: super.
1: En ce qui concerne le déroulement de ce truc-là.
0: De ce projet. Super.
1: Ce projet.
0: Et
1: voilà.
0: Où pourra-t-on te retrouver dans les prochains mois, hormis sur les plateformes? Est-ce que physiquement, on aura la possibilité de te voir chanter quelque part?
1: Là pour les vacances, je serai à Martinique.
0: D'accord.
1: Je serai à Martinique. Et le 12 juillet, je serai en Guadeloupe avec le groupe Coopération 78 de Simon Gérald.
0: Ok.
1: Avec lequel je fais partie depuis les années 80.
0: Uh-huh.
1: Et il y a une petite rectification que je voulais faire aussi.
0: Vas-y.
1: Il faut que les gens sachent aussi que le titre Ich Maman,
0: oui,
1: est une composition de Jean-Luc Alger et de Dominique Jean-Goul.
0: D'accord.
1: Le compositeur de Dominique Jean-Goul et Jean-Luc Alger. Et que Edith est juste en guest.
0: D'accord.
1: À interpréter.
0: Ok.
1: Voilà. Non, parce qu'il y a des gens qui disent la chanson d'Edith.
0: Eh oui.
1: Ouais.
0: C'est vrai qu'on a tendance, hein. Ouais, ouais, ouais,
1: ouais. Ouais, c'est ça. C'est vrai qu'on a tendance, mais il faut
0: rendre à César, rendre à César ce qui est à César. Et d'autant plus que, du coup, Kutche, si j'ai bien compris, c'est aussi toi et Dominique Jean-Goul.
1: Alors, à la finale, il faut que ça soit clair.
0: Oui.
1: Alors, donc, comme j'ai complètement refait la musique, et j'ai gardé ce que j'avais fait, et j'avais déjà fait mes textes et mélodies.
0: Oui.
1: Et j'en ai parlé avec Dominique. Mm-hmm. Je lui ai fait écouter les deux versions. Il m'a dit, mais ça n'a rien à voir, Jean-Luc.
0: Oui.
1: Les affaires. Voilà.
0: D'accord. OK.
1: Et c'est, donc, ça rejoint encore le mot coup de chèque.
0: Oui, oui, oui. Hein,
1: la réaction de Dominique.
0: Exactement. Il t'a fait cadeau de. Voilà. Ouais, ouais.
1: Voilà. Attends. Tout à fait. Attends, t'as fait. Mais que je te dise. Mais le comment il s'appelle ? Celui qui a reprogrammé, Joël Louis, mon ami.
0: Oui.
1: Il m'a dit, Jean-Luc, ah non, c'était trop, l'histoire, elle est trop belle. Je t'offre le titre.
0: Ah,
1: tu n'as rien à me donner.
0: Mon Dieu. Eh, ouais, voilà. Ça, c'est ça l'amitié aussi, hein.
1: Oui, c'est ça l'amitié.
0: Et amitié, Kutche, bienveillance, voilà, c'est ça,
1: Kutche,
0: ouais.
1: Kutche prend toute son ampleur.
0: Mm. Oui, ça a une autre dimension comme ça, en plus, quand
1: voilà,
0: on sait ça. Exactement.
1: Ouais,
0: ah oui, magnifique.
1: Ouais. Magnifique.
0: Bon, mais Jean-Luc, je crois qu'on est arrivé, je suis arrivée au bout de mes questions. Je ne sais pas si tu veux dire un mot de conclusion aux auditeurs de United Radio. En tout cas, nous, on a été ravis.
1: Oui, moi aussi, j'étais vraiment ravie.
0: De t'avoir à l'antenne, là, comme ça, c'est super.
1: Merci beaucoup.
0: On attend que tu viennes à Marseille pour visiter les locaux, parce que je sais que Patrick donc, est un ami à toi. Donc, il y aurait moyen, à un moment donné, de t'avoir avec nous.
1: Il aurait moyen, justement, à un moment donné, que Patrick commence à organiser ce qu'il faisait avant.
0: Oui.
1: Et puis, qu'il invite d'autres artistes aussi.
0: Ah ben alors,
1: comme il faisait avant.
0: On va le lui dire. On va le lui dire. Déjà, il va l'entendre. Et on va le lui dire.
1: Ouais, un petit coucou avec à Patrick, justement, avec qui j'ai eu l'occasion de travailler, de bien bosser.
0: Oui.
1: On a fait pas mal de petits trucs ensemble. Et puis voilà. Quoi. Il m'a invité pas mal de fois à Marseille. Hein, mais ça, c'était avant.
0: Eh oui. C'était avant, comme tu dis. Oui. Oui.
1: C'est ça. Ouais.
0: Bon, bien.
1: Okay.
0: On va faire en sorte que ça se fasse. Allez.
1: Ah ben, j'aurais.
0: Oh, oui. Avec plaisir.
1: En tous les cas, j'embrasse tout le monde, j'embrasse tous les Marseillais et Marseillaises. Que Dieu vous bénisse et puis forcément.
0: Merci beaucoup, Jean-Luc. Prends soin de toi et puis à très bientôt, j'espère.
1: À très bientôt, moi aussi, j'espère. À bientôt.
0: Au revoir.
1: Bye bye. Au revoir.
0: Alors, chers auditeurs, voilà, cette interview est maintenant terminée. J'espère que vous avez pris autant de plaisir que moi à écouter M. Jean-Luc Alger et nous parler de ce nouveau titre, La Kutche, et puis pas que de ça. Je vous donne rendez-vous bientôt sur les ondes de United Radio. Avant de vraiment nous quitter, nous allons bien sûr écouter le titre qui a fait l'objet de cette interview, le dernier morceau de M. Jean-Luc Alger, Kutche.

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2: Il est 13h.

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2: Il est 15h.

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3: Bonsoir à toutes et tous. Un homme armé d'un long couteau interpellé hier à proximité d'un commissariat de région parisienne. Selon Actu Paris, il a proféré des menaces contre les policiers qui ont dû faire usage de leur taser pour le neutraliser. Il a été placé en garde à vue au commissariat de Cachan pour violence avec armes sur personne dépositaire de l'autorité publique. Toujours 7 départements en vigilance orange canicule aujourd'hui. L'épisode de forte chaleur a régressé sur une large majorité de l'Hexagone, mais il touche encore le pourtour méditerranéen. Une vigilance qui devrait rester en vigueur demain donc sur l'Hérault, le Gard, les Bouches-du-Rhône, le Var, les Alpes-Maritimes ainsi que sur la Haute-Corse et la Corse du Sud. A noter que le Var et les Bouches-du-Rhône sont en alerte maximale pour les feux de forêt, des feux de forêt qui touchent actuellement la Haute-Corse. Du changement en Europe pour l'industrie textile, de nouvelles règles de l'Union européenne entrent en vigueur aujourd'hui. Elles concernent les grandes entreprises du secteur. Il est désormais interdit de détruire les vêtements, chaussures et accessoires vestimentaires invendus, sauf pour raisons de sécurité. Ces mesures seront ensuite étendues aux PME en 2030. L'objectif affiché, c'est d'encourager les fabricants à mieux gérer leurs stocks et favoriser la revente, le reconditionnement, les dons ou la réutilisation. À l'international, 11 nouveaux morts sur Gaza, dont des enfants tués par une frappe israélienne. Un porte-parole de l'armée israélienne a indiqué que l'attaque visait initialement un terroriste du Hamas. C'est un match pour l'histoire. Ce soir à New York, la finale de la Coupe du Monde de football. L'Argentine vise un 4e sacre plat. Planétaire, le deuxième en 4 ans. L'Espagne rêve de monter à nouveau sur le toit du monde 16 ans après son seul et unique titre. Hier, l'Angleterre a pris la 3e place en battant la France en petite finale. Et puis la Formule 1 et l'Italien Kimi Antonelli qui a retrouvé le chemin de la victoire aujourd'hui sur le Grand Prix de Belgique. Le pilote Mercedes a devancé la Ferrari de Charles Leclerc et la Red Bull de Max Verstappen. Le premier français, c'est Isaac Hadjar, auteur d'une belle remontée après être parti en fond de grille. Il termine à la 6e place de cette 10e manche de la saison. Bonne soirée à notre écoute.
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4: Bonsoir à tous. Le mouvement de grogne s'est poursuivi aujourd'hui au service pénitentiaire d'insertion et de probation de Martinique à Fort-de-France. Le mouvement soutenu par les agents pénitentiaires de Ducos a fait suite à une agression à l'arme blanche ainsi que le saccage des locaux mercredi après-midi. Ce dramatique accident de la circulation en Martinique, il s'est produit sur la D13 au niveau de 4 croisées à Jean-Bette-Beau, séjour à Fort-de-France. Une femme de 85 ans, seule à bord de son véhicule, a heurté un poteau en béton. L'octogénaire est décédé des suites de ses blessures. 100 nouveaux cas de chikungunya confirmés en Guyane depuis le dernier point sanitaire la semaine dernière. Un nouveau foyer a été détecté sur l'île de Cayenne. Les secteurs de l'ouest et des savannas restent en phase épidémique. Depuis le début de l'année, 210 cas probables ou confirmés ont été hospitalisés dans l'un des 3 sites du CHU de Guyana. Un exercice de secours transfrontalier entre la Guyane et le Brésil s'est tenu à Saint-Georges-de-l'Oyapock hier. Le scénario simulait le chavirage d'une pirogue sur le fleuve. Des secours venant de la région voisine de l'Amapá au Brésil ont été mobilisés. Objectif, renforcer la coopération entre secours français et brésiliens. C'est une victoire pour les associations de protection des animaux. L'amendement qui autorisait l'abattage de chiens errants en Guadeloupe, en Martinique et en Guyane a finalement été retiré du projet de loi d'urgence agricole. Les associations réclament désormais un plan national de stérilisation dans les Outre-mer. C'est la fin d'un angle mort dans la carte des Antilles depuis cette semaine. La Guadeloupe et la Jamaïque sont enfin connectées par vol direct. La liaison est opérée les mardis et les samedis durant toute l'année. Elle devrait à terme passer à une fréquence quotidienne si la demande suit. Et puis l'association Adom a reçu le premier Grand Prix de la ville de Paris grâce à son défilé du carnaval tropical sur les Champs-Élysées le 5 juillet dernier. Un défilé salué pour sa créativité, sa qualité artistique et son esprit de partage. Le collectif a remporté 5000 euros. Bon début de soirée à tous.
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5: Bonjour à tous. À la une de l'actu, cet incident au port. 3 policiers ont été blessés après l'interpellation d'un homme. Les agents sont intervenus après avoir senti une forte odeur de cannabis depuis un immeuble. L'opération a permis d'interpeller rapidement un homme recherché mais qui s'est rebellé. Il a donc blessé 3 policiers dans sa tentative de fuite. Il sera présenté au tribunal dès lundi. Les recherches ont repris dans le secteur de Dioré à Saint-André pour retrouver Casimir Polcan, un homme de 57 ans, diabétique et qui n'a plus donné signe de vie depuis maintenant 5 jours. Il est parti marcher lundi matin, sans son traitement ni sans son téléphone. L'inquiétude de ses proches grandit donc. Un appel à témoins a été lancé par la police. Vous le retrouverez sur les réseaux sociaux de la police de La Réunion. Et si vous avez la moindre information, vous êtes prié de contacter le commissariat de Saint-André ou de composer le 17. Toujours à Saint-André, ce sauvetage de chiens dans un squat, une dizaine de chiots a été sauvé par l'association pour l'éducation à la bienveillance animale. Ces chiots étaient sans eau ni nourriture. L'association appelle à trouver des parrains et des marraines pour les prendre en charge. Ils n'ont plus rien. Une maison a été entièrement ravagée par les flammes à Saint-Paul. Fort heureusement, il n'y a pas de blessés à déplorer, mais les 5 occupants des lieux, une mère et ses 4 enfants, ont tout perdu. Une cagnotte a été ouverte sur le site onparticipe.fr pour leur venir en aide. Le sinistre aurait pour origine le feu d'une trottinette électrique. Avis aux automobilistes maintenant, le cap Laoussé sera fermé pour des travaux de sécurisation à partir de ce lundi et jusqu'au 13 août. Une déviation sera mise en place par la Nationale 1 et la départementale 10. Sachez que la voie verte reste ouverte aux piétons et aux deux roues. Il y aura tout de même quelques interruptions temporaires et ponctuelles d'un quart d'heure. Et puis enfin, un rassemblement de soutien au docteur Hussam Abu Saifia est organisé demain après-midi devant l'hôtel Saint-Pierre. Ce pédiatre palestinien est détenu par Israël depuis décembre 2024. Un appel à la mobilisation a été lancé par un chirurgien réunionnais. Voilà pour l'actu, je vous souhaite une excellente journée. À notre écoute.
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7: Coucou les amis, c'est Marlène. Ravie de vous retrouver sur l'antenne de United Radio 97.6 FM et sur unitedradio.net, non pas pour mon émission « Un artiste de tube », quoique ça pourrait être un artiste et plein de tubes du coup, mais pour une interview spéciale d'un des artistes martiniquais que nous aimons sans condition. Devinez un peu avec qui je vais être en ligne tout à l'heure. Si je vous dis qu'il est né en 1955 au Gros Morne en Martinique, qu'il est chanteur, auteur, compositeur et interprète emblématique du zouk, actif sur scène dès l'âge de 16 ans au sein de groupes locaux, si je vous dis aussi que dès l'adolescence, il se produit avec des formations martiniquaises, développant un style zouk énergique et festif qui le distingue rapidement. Qu'il a fait partie des pédagogues dans les années 80, que ses mélodies dansantes et ses textes accessibles deviennent synonymes de la scène zouk animée des années 80-90, aux côtés de figures comme Edith Lefel par exemple dans des collaborations nostalgiques. Si je rajoute qu'il est polyvalent, qu'il enchaîne les singles et les apparitions, gravant son nom dans le patrimoine du zouk martiniquais, vous avez une petite idée? Qu'à l'image de Timothée Herrel ou Jean-Claude Nemrot, il unit tradition créole et scène moderne, inspirant les nouvelles générations par sa longévité et son authenticité? Et enfin, si je vous dis Toussel, Pafé Wall, Ishmaman et dernièrement Kouché, vous me dites? Monsieur Jean-Luc Alger, bien sûr. Et oui, je suis en direct à l'antenne avec Jean-Luc Alger sur la ligne téléphonique de Radio United Radio, votre radio préférée. J'en bégaye, c'est l'émotion. J'ai pas l'habitude de faire des interviews, c'est l'émotion. Jean-Luc Alger, comment allez-vous? Bonjour.
8: Oui, bonjour Marlène, bonjour à tous ceux qui nous écoutent. Et ça va bien, ça va.
7: Ça va bien, pas trop chaud en Île-de-France ?
8: Non, là où je suis, là, il y a un petit vent frais et il y a une petite chaleur, donc ça passe.
7: Ah bon, très bien, parce que nous, là, on commence vraiment à Marseille à mourir de chaleur, comme on dit. Hein.
8: Oh là là, mais c'est le temps qu'il veut.
7: Eh bien, exactement. Voilà. Et là, la canicule est annoncée. Donc, nous allons certainement tous déguster, pas que dans le sud de la France, toute la France.
8: Alors, toute la France, ça c'est
7: sûr. Oui. Alors aujourd'hui, j'ai le privilège de vous interviewer à l'occasion de la sortie de votre nouveau titre, Kouché,
8: oui,
7: qu'on
8: Kouché.
7: Écoute voilà, régulièrement sur United Radio et j'apprécie vraiment beaucoup. Voilà.
8: Merci.
7: Alors, je vais vous poser, bon, c'est le principe, hein, des questions.
8: Oui.
7: et vous allez pouvoir y répondre. Alors, votre nouveau titre, que signifie exactement « Kouché » ?
8: Kouché, tu viens de me donner un kouché. Alors, en français, c'est « coup de cœur », hein ?
7: Oui.
8: Le coup de cœur. Tu viens de me le donner là, le coup de cœur,
7: oh.
8: En disant que tu apprécies. Hein, donc, c'est déjà tout expliqué.
7: Oui.
8: Et donc, c'est le bon geste qu'on peut avoir envers quelqu'un. Et des fois, ça fait tellement bien. Peut-être que le geste est tout petit, mais ça fait tellement bien dans le cœur de l'autre. Je vais raconter l'histoire. Alors, l'histoire, c'est qu'un jour, ça remonte à une dizaine d'années.
7: Oui.
8: J'étais en train de faire un album. Il s'appelle Requiem for Somebody.
7: D'accord.
8: Alors, et je faisais ça en Martinique. C'était la première fois que je faisais un album à moi en Martinique.
7: Ok.
8: Et donc, ce jour-là, je suis parti. Je faisais ce jour-là. Je faisais les chœurs, tiens.
7: Mm-hmm.
8: Je suis parti au studio le matin. Et je rencontre une dame sur la route.
7: Oui.
8: Une dame que je connais, mais qui ne devait pas être là où je la rencontre.
7: Ok, le hasard quoi.
8: Et je me dis, mais qu'est-ce qu'elle fait là? Je la connais, elle est de Trinité. Et là, on est à Rivière-l'Or. Et Rivière-l'Or, c'est vers Redoute, tout ça.
7: Ouais.
8: Alors je dis, mais qu'est-ce qu'elle fait là? Donc je m'arrête.
7: Mm-hmm.
8: Et je la prends en stop. Et je lui dis, qu'est-ce que tu fais par ici? Et elle me dit, ouais, je veux qu'elle va chercher un petit boulot et tout et tout et tout. Et comme ça, je ne sais pas quoi. J'avais de l'argent, j'avais du liquide.
7: Oui.
8: Je prends 100 euros et je lui donne.
7: Carrément.
8: Carrément. Et elle se met à pleurer.
7: Oh là là.
8: Elle se met à pleurer et puis elle me dit, mais comment tu as fait pour savoir que j'en avais besoin?
7: Mm-hmm.
8: Mais c'est ce qu'on appelle le coup de
7: pied. Eh ouais, ouais, ouais.
8: Hein? Et donc, ce truc-là m'a marqué. Et donc, j'ai fini mon album et tout en Martinique et je suis rentré sur Paris après.
7: Mm-hmm.
8: Et je me suis mise à écrire sur ce truc-là.
7: D'accord.
8: Comme ça, j'ai développé. Hop, je reçois une musique de Dominique Jean-Goul.
7: Oui.
8: On était en train de faire un truc pour un mec qui voulait un morceau. Alors donc, je fais le coup de chien.
7: D'accord.
8: Mais ce que je te raconte remonte à 10 ans.
7: Oui.
8: Bon. Je fais le coup de chair, je chante et tout, je fais les chœurs avec des filles. Et c'est resté là, c'est mort.
7: Mm-hmm.
8: J'entends plus, on a donné le morceau au mec, il n'a pas fait sortir et tout, machin. Bon, et puis moi j'ai oublié ça, carrément.
7: Oui, la vie continue quoi.
8: La vie continue. Mm. 10 ans plus tard, je vais faire une séance de chœur au studio que j'avais enregistrer le morceau pour le mec. Mm-hmm. Je fais une séance de chœur chez mon ami Joël Louis, à qui je fais un petit coucou. Et après la séance de chœur, il me dit, Jean-Luc, écoute ça. Il me fait écouter le titre.
7: Oui.
8: Que je ne reconnais pas du tout.
7: Ah bon?
8: Je reconnais ma voix.
7: Oui.
8: Mais je ne reconnais pas le titre. Je dis, mais c'est quoi ça? C'est quoi? Et puis bon, j'essaie de remonter. J'ai dit, ah, mais c'est beau. J'ai dit, mais c'est bien, ce truc-là n'est pas sorti.
7: Ah ouais.
8: Et de là, je commence à travailler. Je vire la musique.
7: Mm-hmm.
8: Je garde la voix lead,
7: ouais.
8: Le texte à ouais. La voix lead et tout, les chœurs. Et je commence avec mon ami Joël à faire une musique autour de ça.
7: D'accord.
8: Et qui a donné le coup de chien. On a rajouté...
7: Qu'on entend maintenant, d'accord.
8: Qu'on entend maintenant. Et donc, il faut que les gens sachent que je n'ai pas rechanté jusqu'à la partie clavier qui fait... Jusqu'à cette partie-là, tout ce qui est au début chanté, c'était ma voix qu'il y a 10 ans. J'ai gardé la voix, c'est-à-dire que je n'ai pas rechanté. Je ne sais pas si tu comprends ce que je veux t'expliquer.
7: Réexplique, parce que même les auditeurs peut-être ne vont pas vraiment comprendre,
8: alors,
7: s'il te plaît.
8: Alors, la voix, ce qu'on entend là maintenant, là, La vie vini accélérée, tant qu'à passer. Alors, toute cette partie, ça fait 10 ans que j'avais chanté ça.
9: D'accord.
8: Et c'est cette même voix que j'ai pris et que j'ai mis sur la musique que j'ai refait.
7: Sacré boulot.
8: Est-ce que tu l'as compris ?
7: Sacré boulot. Hein ? Super.
8: Oui. Et après, j'ai rechanté la fin, j'ai rajouté la fin, voilà, voilà. Et ça a donné le coup de chien. Voilà. C'est
7: super.
8: Ça.
7: Quelle belle histoire.
8: Oui.
7: Hein. C'est vraiment une belle histoire. Hein.
8: Merci.
7: Alors, en quoi ce morceau est-il différent de tes précédentes productions ? On va se tutoyer, on a commencé là. On continue sur le tutoiement.
8: Il n'y a pas de problème. Voilà. Ouais. En fait, c'est simplement parce que c'est différent, parce que c'est un morceau que je produis entièrement.
7: D'accord.
8: C'est la production de Jean-Luc Alger. Voilà. C'est la seule différence. Et puis, les sons actuels, quoi. Mmh. J'ai essayé de rajeunir un peu. Voilà.
7: Et comment s'est déroulé l'enregistrement ? C'est ce que tu nous as expliqué, Marc.
8: Donc, c'est ce que j'ai expliqué auparavant. Et ça s'est super bien passé. D'ailleurs, je remercie encore Joël qui a fait un super travail. Et puis ensuite, j'ai pris cette musique. Je suis parti chez un cousin à moi que j'ai redécouvert et qui est vraiment bien. C'est un super chanteur, c'est un super programmateur, c'est un super. Il fait tout, pianiste, bassiste et tout. Et là, il va sortir, justement, je lui fais un petit coucou parce qu'il va sortir un album qui a 30 titres dessus.
7: Mmh.
8: Et bon. Voilà. Et donc, ce bonhomme-là, on a super bon travaillé. Il m'a fait connaître de très bons musiciens, de grands musiciens qui travaillent avec Marc Coppora et toute la bande, quoi. Oui, de très grands musiciens avec qui j'ai bossé. J'ai bossé aussi avec un trompettiste, un trompettiste, mais qui joue de la trombone et qui joue aussi du sax.
7: D'accord.
8: Alors, comme maintenant les enregistrements se passent différemment, c'est-à-dire je lui ai envoyé la musique, je lui ai envoyé la musique et il a rajouté les cuivres. C'est-à-dire qu'il a fait la section. Il a fait trombone, sax et trompette.
7: La même personne a fait les trois. Eh bien.
8: Voilà, la même personne.
7: Chapeau.
8: C'est un Brésilien. Oui.
7: Chapeau.
8: Voilà, voilà.
7: Alors, on va parler maintenant de ton évolution artistique, si tu veux bien.
8: Oui, oui.
7: Donc, après plusieurs années, plusieurs décennies de carrière même, qu'est-ce qui t'inspire encore aujourd'hui ?
8: La vie que nous menons, comment on vit et tout. Je me suis toujours inspiré de ça. Et puis, comme je suis un être hyper sensible, je crois bien que la sensibilité personnifiée, c'est moi. Et donc, je vais dire que la vie ne manque pas d'inspiration pour moi.
7: Mm-hmm. Ouais. Il y a beaucoup à apprendre, en effet. Beaucoup à apprendre et à apprendre, tout à fait.
8: Absolument, absolument.
7: Que penses-tu de l'évolution du zouk et des musiques caribéennes ?
8: Moi, je vais dire que le zouk a beaucoup évolué, vraiment, dans le bon sens, je vais m'expliquer. Et c'est bien, et c'est très bien, parce que le zouk, on l'entend dans toutes les musiques, pratiquement dans toutes les musiques du monde.
7: C'est vrai, c'est vrai.
8: Et donc, ça veut dire que le zouk se porte bien. C'est bien dommage que ça ne soit pas vraiment nous qui en profitons, mais ce n'est pas grave, c'est le zouk.
7: C'est qu'on l'entende et que ce soit diffusé.
8: On l'entende.
7: C'est ça.
8: Le zouk est international parce qu'on entend le zouk dans tout.
7: Aya Nakamura, c'est vrai, oui.
8: Dans toutes les musiques qui fonctionnent, on entend le tac-tac-tac.
7: Tout à fait, le tempo, oui. Oui,
8: oui. Oui, absolument.
7: C'est vrai.
8: Voilà.
7: Alors, concernant ta carrière, quand tu regardes ton parcours, de quoi es-tu le plus fier ?
8: Je suis fier d'avoir fait ce que j'ai toujours voulu faire depuis mon plus jeune âge, parce que dès l'âge, je dis ce que je me rappelle. Mmh. Je me rappelle que quand j'avais 4 ans, dès l'âge de 4 ans, je dansais déjà sur scène.
7: Ouais.
8: J'allais danser sur scène, dans des théâtres, dans des cinémas, dans ce qu'on appelait avant des concerts, mais c'était du théâtre.
7: Oui.
8: Et dès l'âge de 4 ans. Je faisais ça dans tous les quartiers, pratiquement dans les communes et tout. Et puis, chanter, j'ai commencé à chanter peut-être vers l'âge de 12-13 ans. Mm-hmm. Je pense pourquoi ? Parce que maman, en ce temps-là, faisait tous les 15 jours, maman faisait ce qu'on appelait les surprises parties.
7: D'accord.
8: Il y avait ça à la maison. Mm-hmm. La maison n'était pas grande, mais on faisait un truc où on pouvait accueillir peut-être des 150 personnes.
7: Ah oui, quand même.
8: Ah oui, mais c'était bien. C'était formidable, ça se passait bien.
7: Ouais.
8: C'était rempli d'amour. Et puis, tout ce truc-là m'a forgé. Et puis, je recevais toutes les musiques qui faisaient danser, toutes les musiques qui étaient à la mode.
7: Ouais,
8: qui étaient à la mode, je recevais ça. Et comme j'étais jeune, et donc, il suffisait que j'entende la musique une fois et ça y est, boum, je la connaissais. C'est parti comme ça.
7: Et tu l'as chantée, ouais.
8: Et je la chantais dans le quartier. Dans le quartier. Quand j'étais dans la rue, tout le monde savait parce que je chantais tout le temps. Mais toutes les grandes personnes, quand ils m'ont vu vraiment réussir, les gens commencent à me reconnaître, Jean-Luc Haché. Mm-hmm. Ils commencent à me dire « Ah, je savais
7: que tu allais faire ça !» Ils n'étaient pas étonnés, quoi.
8: Voilà.
7: Alors, y a-t-il une chanson que tu considères comme un tournant de ta carrière ? Et quel souvenir de scène t'a le plus marqué ?
8: Écoute, « Ich Maman » a été titre vraiment fondateur. Et puis, par la même occasion, a mis en lumière Edith Lefebvre, mm-hmm. qui avait déjà chanté sur deux chansons, je crois, de Jean-Michel Capimol et de Simon Durand. Mm-hmm. Et Ich Maman a été la chanson vraiment dévastatrice. Oui. Et voilà, ça c'est. Et, euh, et,

0: d'ailleurs, c'était, je pense que c'était la première vraiment grande scène que je faisais. Avec, dans une salle mythique comme l'Olympia.
1: Ah oui, ça c'est vraiment le souvenir d'une vie, quoi.
0: Absolument. Voilà.
1: Alors, quel conseil donnerais-tu à un jeune artiste qui débute?
0: D'arriver avec un bagage, ce que j'appelle le bagage, c'est-à-dire connaître déjà quelque chose de ce que tu veux faire. Mm-hmm. Ça veut dire qu'il existe des écoles pour ça, aller à l'école. On est avec un don que Dieu nous donne, mais il faut aller le chercher. Moi, je n'ai pas eu l'occasion de le faire.
1: Oui.
0: J'ai tout appris dans la rue.
1: Oui.
0: Et aussi par la force des choses. Heureusement que, bon, je remercie le Seigneur d'avoir été là. J'étais là quand le Zouk est né, vraiment.
1: Oui.
0: Quand le Zouk est né, j'ai chanté sur des disques, un disque de Soukweko, qui est devenu le Kassav après.
1: Oui.
0: Bon, j'étais là quand cette musique est née. J'ai fait des chœurs sur tout plein d'albums, mais on ne peut pas les compter vraiment. Il y a des gens qui me disaient, Jean-Luc, en ce temps-là, c'était des vinyles.
1: Oui.
0: Quand je regarde derrière l'album et il y a ton nom, il n'y a pas de problème, j'achète.
1: C'est excellent, mais en fait, c'est vrai, tu es une référence. C'est ça aussi.
0: Alléluia,
1: hein. Ben oui, tu es devenu une référence. Et puis tu étais déjà une référence dès le début, quoi.
0: Oui, absolument.
1: C'est ça qui est magnifique. Et
0: il faut que les gens sachent aussi que j'ai travaillé avec tout plein d'artistes. Mm-hmm. Bon, je me suis fait couillonner par tout plein de monde.
1: Oui, il y a des risques.
0: Il y a des risques. Ce qui m'a forgé. Il y a des producteurs qui se sont fait des richesses et tout. Et ce qui m'a forgé et tout. Et c'est pourquoi je dis à un jeune d'arriver. D'ailleurs, les jeunes là, qui arrivent là ne sont pas manchots. Hein. Mm. Ils sont bien, ils connaissent un peu, ils connaissent le truc. C'est bien.
1: Oui, ils sont bien sur leur garde, quoi, c'est ça?
0: Voilà.
1: Ils ne se font pas avoir aussi facilement que ça a pu l'être à une certaine époque, quoi. Très bien.
0: C'est ça, voilà.
1: Alors, quelle place la musique occupe-t-elle dans ta vie quotidienne aujourd'hui? Et comment tu trouves cet équilibre entre vie personnelle et vie artistique?
0: Écoute, que je te dise sincèrement, elle occupe encore la place qu'elle a toujours occupée.
1: Mm.
0: Et depuis que j'ai commencé à danser sur scène.
1: Ah ouais.
0: Je garde toujours le même engouement. Et les gens qui m'entourent sont encore les mêmes gens d'aujourd'hui.
1: Eh ouais, mais c'est beau ça aussi, oui.
0: Et d'hier. Donc je n'ai pas tellement d'efforts à faire parce que je pense que toutes ces années nous ont fait nous comprendre vraiment, c'est-à-dire ce que je veux en tant qu'artiste et puis l'autre à côté.
1: Oui.
0: Donc je n'ai pas tellement d'efforts à faire.
1: Tu te laisses porter par
0: je
1: la vie.
0: Voilà, c'est super.
1: Et qu'est-ce qui te motive à continuer à créer?
0: Je l'ai dit tout à l'heure, là, les gens, la vie que nous menons, le manque de comment je peux dire ça, de racines de zouk même.
1: Ah oui.
0: Parce que le zouk a une racine, vraiment, il ne faut pas qu'on oublie, parce que le mot, déjà en lui-même, le mot zouk,
1: oui.
0: Déjà, ça veut simplement dire s'amuser.
1: Oui.
0: On va danser. Le zouk, c'est ça.
1: D'accord.
0: On va danser. Et c'est pourquoi je tire encore aujourd'hui mon chapeau au groupe Kassav, qui a su prendre vraiment l'esprit de ce mot.
1: Oui, la mesure, oui, du mot.
0: Pour transformer tout ça en musique.
1: Mm-hmm.
0: Et le mot, et c'est pas eux qui ont décidé d'appeler ça zouk, hein.
1: C'est le public?
0: C'est le public.
1: Mais oui.
0: Et puis c'est devenu le zouk.
1: Mm-hmm.
0: Hein? Et puis après, confirmation avec le morceau zouk, là, c'est le médicament.
1: Ah oui, exactement.
0: Mais je leur tire mon chapeau parce qu'ils ont su prendre l'esprit vraiment du mot pour transformer en musique. Mm.

0: Voilà.
1: Alors, si tu pouvais réenregistrer une chanson de ton répertoire, laquelle choisirais-tu et surtout pourquoi ?
0: Il y en a tellement. Il y en a tellement que je voudrais réenregistrer. Et le pourquoi, c'est parce que un artiste n'est jamais satisfait de certains trucs.
1: Mm-hmm.
0: Et en les réécoutant, je me dis, ah, j'aurais dû mettre ça, j'aurais pu, j'aurais
1: ouais,
0: dû.
1: Ouais.
0: J'aurais... Donc voilà quoi. Donc tous les refaire, mais les gens les aiment comme ça.
1: Oui, ah ben exactement. Voilà. Hein, c'est le l'original qui nous qui nous plaît, qui nous plaît toujours. Quel artiste vivant ou disparu aurais-tu aimé inviter sur Kouché, par exemple?
0: Ah, très bonne question. Mm. Parce que au départ, quand j'ai refait la musique, là, quand j'ai refait mon truc, quand j'ai
1: oui.
0: vu l'évolution, j'avais décidé. Comme ça, j'avais dit, ah, ce serait pas mal que j'invite quelques artistes mm-hmm. à venir faire cette phrase. Anti-coutier, juste ça.
1: Oui.
0: J'avais envie de faire ça, et puis bon, il y a quelque chose qui m'est passé qui m'a un peu dégoûté.
1: D'accord. Bon. On n'en parlera pas.
0: On n'en parlera pas.
1: Et quelle est la réaction la plus surprenante que tu as reçue d'un fan ? Est-ce que tu as un souvenir un souvenir
0: oui.
1: marquant, vas-y.
0: Oui, alors un jour j'étais parti chanter en Afrique, en Côte d'Ivoire, et j'étais en train de chanter, c'était l'après-midi, je me rappelle, le dimanche après-midi, j'étais en train de chanter et je chantais Ivana.
1: Oui.
0: Et je vois une fille partir dans le public, mais je la vois, je ne sais pas pourquoi je la vois, elle part. Mais je la vois comme si elle veut venir vers moi. Mais il faut qu'elle traverse.
1: Ouais.
0: Alors, je continue de chanter et tout et tout. Et finalement, elle est arrivée vers moi, la fille.
1: Aïe, aïe, aïe. Sur la scène, presque sur la scène, quoi.
0: Elle est venue sur la scène, elle est montée.
1: Ouais.
0: Et, mais elle avait un comportement que les gens, même la sécurité, étaient obligés de la laisser passer.
1: Ah ouais.
0: Je ne sais pas pourquoi. D'après, elle avait quelque chose. Et puis, elle est venue. Et puis elle m'a tenue dans ses bras et elle m'a fait un baiser.
1: Carrément comme ça sur scène
0: Carrément.
1: Devant tout le monde.
0: Je ne dis pas un bisou, hein, je
1: non,
0: dis
1: non.
0: un baiser, vraiment. Ouais. Et voilà, ce truc-là m'a marqué, ça. Et puis je ne l'ai plus jamais revu.
1: Et voilà, après le bisou, elle est partie, quoi.
0: Terminée, voilà.
1: Satisfaite, c'est
0: Satisfaite.
1: Bien. Alors, si Kouché était une image ou un lieu, à quoi ressemblerait-il?
0: À plusieurs choses, mais à un jouet qu'on offre à un enfant.
1: Ah ouais, pour voir la réaction, c'est ça le...
0: Ben ouais,
1: ah ouais.
0: Ah, voilà,
1: ouais, ouais.
0: C'est ça.
1: Ouais. La réaction que ça procure.
0: C'est ça.
1: D'accord, ok.
0: C'est ça.
1: Bon, ben, on arrive vers la fin hein, de notre super entretien téléphonique. Je me régale à t'écouter, mais j'ai encore voilà, deux, trois petites questions pour conclure notre propos. Alors, que souhaites-tu que le public retienne de ce nouveau titre ?
0: Juste la leçon à tirer de ça, c'est que on a laissé partir un peu l'amour.
1: Mm.
0: C'est ça le coup de cœur aussi, l'amour.
1: Ouais.
0: Parce qu'il faut qu'on sache que le cœur, c'est là qu'on ressent les sensations, les trucs. Et je crois que l'Éternel, c'est ton cœur que l'Éternel regarde et observe et tout. Donc, je crois que il aurait fallu qu'on se regarde beaucoup plus, qu'on sache à côté de nous, il y a un autre qui souffre peut-être, qui est peut-être heureux, qui voudrait peut-être partager son truc. Il y a tout plein de trucs qui se passent autour de nous.
1: Mm-hmm.
0: Mais il faut qu'on sache qu'on n'est pas seul, qu'on est... C'est une grande chaîne et puis on est chacun des maillons.
1: Oui.
0: Voilà.
1: Jean-Luc, as-tu d'autres projets comme un album ou une tournée en préparation?
0: En ce moment-là, je suis en train de finir un coffret que je suis en train de réaliser avec les originaux, avec les titres vraiment, les titres originaux. Et avec tout ça, je vais mettre 7 inédits.
1: Oh là là, oui. Ça, c'est un beau cadeau, hein.
0: Oui, super.
1: Ah oui.
0: C'est inédit et ils vont peut-être faire découvrir au public un autre aspect de moi.
1: D'accord.
0: Une autre façon de chanter, une autre façon de swinguer. Mm-hmm. Mais c'est le swing, c'est le zouk.
1: Ah, mais super, super.
0: Voilà.
1: On a hâte. Tu as une date à peu près, enfin une période 2026, 2027
0: Je pense que vers le mois d'août, on aura les premières pièces.
1: Mm-hmm.
0: Hein?
1: D'accord. Et, mais pour le public, les auditeurs, tout ça, s'il faut aller acheter ton album en magasin.
0: Mais ça traite surtout les téléchargements.
1: D'accord, sur les plateformes, ok.
0: Les plateformes, et comme le coup de chair est déjà sur toutes les plateformes.
1: Oui.
0: Et puis, il y aura une super promotion derrière tout ça. Et puis, les gens ne manqueront de rien
1: super.
0: En ce qui concerne le déroulement de ce truc-là.
1: De ce projet, super.
0: Ce projet.
1: Et
0: voilà.
1: Où pourra-t-on te retrouver dans les prochains mois, hormis sur les plateformes? Est-ce que physiquement, on aura la possibilité de te voir chanter quelque part?
0: Écoute, là pour les vacances, je serai à Martinique.
1: D'accord.
0: Hein, je serai à Martinique. Et déjà le 12 juillet, je serai en Guadeloupe avec le groupe Coopération 78 de Simon Gérald.
1: Ok.
0: Avec lequel je fais partie depuis les années 80.
1: Uh-huh.
0: Et il y a une petite rectification que je voulais faire aussi.
1: Vas-y.
0: Pour que les gens sachent aussi que le titre « Ich Maman »
1: oui.
0: est une composition de Jean-Luc Alger et de Dominique Jean-Goul.
1: D'accord.
0: Le compositeur de Dominique Jean-Goul et Jean-Luc Alger. Et que Edith est juste en guesse.
1: D'accord.
0: À interpréter.
1: Ok.
0: Voilà. Non, parce qu'il y a des gens qui disent la chanson d'Edith.
1: Eh oui.
0: Ouais.
1: C'est vrai qu'on a tendance, hein. Oui, oui.
0: Oui, c'est ça. C'est vrai qu'on a tendance, mais
1: ouais.
0: Rendre
1: à César, ce qui est à César. Et d'autant plus que, du coup, Kouché, si j'ai bien compris, c'est aussi toi et Dominique Jean-Goul.
0: Alors, à la finale, il faut que ça soit clair.
1: Oui.
0: Alors, donc, comme j'ai complètement refait la musique, et j'ai gardé ce que j'avais fait, et je l'avais déjà fait, mes textes et mes mélodies.
1: Oui.
0: Et j'en ai parlé avec Dominique, je lui ai fait écouter les deux versions. Il m'a dit, mais ça n'a rien à voir, Jean-Luc.
1: Oui.
0: Les affaires. Voilà.
1: D'accord. OK.
0: Et donc, ça rejoint encore le mot coup de chèque.
1: Oui. Hein,
0: la réaction de Dominique.
1: Exactement. Il t'a fait cadeau de. Voilà. Ouais.
0: Voilà. Attends. Mais que je te dise. Mais le. Comment il s'appelle? Celui qui a reprogrammé, Joël Louis, mon ami.
1: Oui.
0: Il m'a dit, Jean-Luc, ah non, c'était trop. L'histoire, elle est trop belle. Je t'offre le titre.
1: Ah
0: tu n'as rien à me donner.
1: Mon Dieu. Eh ouais, voilà. Ça, c'est ça l'amitié aussi, hein?
0: Oui, c'est ça l'amitié.
1: Et amitié, Kouché, bienveillance, voilà, c'est ça,
0: Kouché,
1: ouais.
0: Kouché prend toute son ampleur.
1: Mm. Oui, ça a une autre dimension comme ça en plus, quand
0: voilà,
1: on sait ça. Exactement.
0: Ouais,
1: ah oui, magnifique.
0: Ouais. Magnifique.
1: Bon, mais Jean-Luc, je crois qu'on est arrivé, je suis arrivée au bout de mes questions. Je ne sais pas si tu veux dire un mot de conclusion aux auditeurs de United Radio. En tout cas, nous, on a été ravis.
0: Oui, moi aussi, j'ai été vraiment ravie.
1: De t'avoir à l'antenne, là, comme ça, c'est super.
0: Merci beaucoup.
1: On attend que tu viennes à Marseille pour, visiter, pour visiter les locaux, parce que je sais que Patrick donc, est un ami à toi. Donc, il y aurait moyen, à un moment donné, de t'avoir avec nous.
0: Il aurait moyen, justement, à un moment donné, que Patrick commence à organiser ce qu'il faisait avant.
1: Oui.
0: Et puis, qu'il invite d'autres artistes aussi.
1: Ah ben alors,
0: comme il faisait avant.
1: On va le lui dire. On va le lui dire. Déjà, il va l'entendre et on va le lui dire.
0: Ouais, un petit coucou avec Patrick, justement, avec qui j'ai eu l'occasion de travailler, de bien bosser.
1: Oui.
0: On a fait pas mal de petits trucs ensemble et puis voilà. Quoi. Il m'a invité pas mal de fois à Marseille, hein, mais ça c'était avant.
1: Eh oui, c'était avant, comme tu dis, oui.
0: C'est ça, ouais.
1: Bon, bien.
0: OK.
1: On va faire en sorte que ça se fasse. Allez.
0: Eh ben, j'aurais.
1: Ah oh, oui, avec plaisir.
0: En tous les cas, j'embrasse tout le monde, j'embrasse tous les Marseillais et Marseillaises.
1: Merci.
0: Et puis, que Dieu vous bénisse et puis forcez à mon.
1: Merci beaucoup, Jean-Luc. Prends soin de toi et puis à très bientôt, j'espère.
0: À très bientôt, moi aussi, j'espère. À bientôt.
1: Au revoir.
0: Bye bye. Au revoir.
1: Alors, chers auditeurs, voilà, cette interview est maintenant terminée. J'espère que vous avez pris autant de plaisir que moi à écouter M. Jean-Luc Alger et nous parler de ce nouveau titre, La Couche, et puis pas que de ça. Je vous donne rendez-vous bientôt sur les ondes de United Radio. Avant de vraiment nous quitter, nous allons bien sûr écouter le titre qui a fait l'objet de cette interview, le dernier morceau de M. Jean-Luc Alger, Couche.

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2: Bonjour, ma sélection télé pour votre soirée du dimanche 19 juillet. Sur M6 du foot, la finale de la Coupe du Monde, Espagne-Argentine. Après plus d'un mois de compétition, c'est l'heure du dénouement de ce mondial. Les Argentins s'offrent une seconde finale consécutive. Pour l'emporter, ils devront se défaire des redoutables Espagnols. Sur TF1, Notre-Dame brûle, film réalisé par Jean-Jacques Hano. En ce début de soirée du 15 avril 2019, la sirène retentit dans une caserne parisienne. Alors qu'ils se préparent à intervenir, les pompiers apprennent le lieu du sinistre, la cathédrale Notre-Dame. Sur France 2, la revanche des crevettes pailletées, comédie. Alors que les Gay Games de Tokyo approchent, les crevettes pailletées préparent leur participation aux compétitions de waterpolo. Mais le voyage subit un imprévu qui les force à séjourner dans une zone reculée de Russie. Sur Arte, La fièvre du samedi soir, film avec John Travolta. Sur TFX, Le jeu de la vérité, film réalisé par François Dezania. Sur France 3, Meurtre à Mulhouse, téléfilm. Et puis sur France 4, Poiré, Céro, extrait, extra, spectacle avec François Berléand. Très belle soirée télé à tous.
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1: 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Il est 21h.

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Christian. Mesdames et messieurs, on va faire la chorégraphie maintenant. Préparez-vous. Ça va péter. Ok. Douli, viens avec moi. Ça va être tranquille. Tout le monde.

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1: Il est 1h.

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